Voilà, 11h et puis 3 minutes, on poursuit, on pousse un petit peu plus jusqu'aux alentours de 11h15. Et oui, on aura tous les mamans qui sont donc à l'écoute. C'est leur fête aujourd'hui. C'est une pensée, c'est donc pour ma fille, Soraya alias Carré. Merci pour des messages. Et puis sache que même si tu n'es pas à mes côtés, je sais et que ton cœur y est. Biki, c'est signé de Sandy. Très bonne fête à toutes les mamans de la Calédonie, de la Grande Terre et puis des îles. Toujours signé 210. Et puis pour les mamans qui souffrent par la violence, par la maladie, et bonne fête quand même. Et c'est signé de 91-98-03. Et puis une autre carte de liberté gagnée par le 92-44-46. Bonne fête les mamans, tout simplement. Et c'est bien sûr la troisième carte de liberté gagnée à travers cette émission Freedom. Et puis bien le bonjour à ma maman du côté de Tokyo Faya. Bonne fête à toi. Et puis à ma belle-mère du côté de Fatinga Wans, bonne fête à toi, plein de bisous à vous. Et ça, c'est de la part de Lopa. Et puis à Kouf, du côté de Oné et Sina.

Eh bien voilà mes chers amis, eh bien je vous rappelle que vous étiez quand même 93 SMS qui sont arrivés ce matin à travers cette émission Freedom avec notamment 3 gagnants pour les cartes de liberté. Donc vous voyez, ça c'est bien sûr pour honorer un petit peu toutes les mamans, donc c'est leur jour aujourd'hui. Et puis on va dire grâce à elles on existe, on va dire ça comme ça. Et puis courage pour la suite et que la vie continue. Et puis une très bonne fête à mes 4 sœurs, notamment ma belle-sœur et à mes 3 filles et puis ma belle-fille, et bonne fête à toutes les mamans de Kanaki. Donc à tous, courage et puis surtout passez un très très bon dimanche signé de 93 10 94. Et puis une très bonne fête à ma mémé, donc notamment un gros bisou, merci, signé de Jayden et Kiki et puis Leila, donc merci mémé, grand merci. Et gros bisous à toi et bien sûr un bisou également, puis merci chez maman, signé donc de Jeannette, Joanne et puis Marjorie qui te souhaite plein de bonnes choses, et puis gros merci, et puis merci.

Eh bien voilà, 11h13, c'est donc la fin de cette émission Freedom sur les ondes de Tchido Radio. Vous étiez nombreux et nombreuses à honorer nos mamans, donc à travers cette émission Freedom sur les ondes de Tchido Radio. Je vous le disais, vous étiez 93 SMS en tout à travers cette émission, avec notamment 3 gagnants donc de ces cartes de liberté offertes par l'OPT de Nouvelle-Calédonie. À toutes les mamans qui sont donc à l'écoute, que vous soyez au nord, à l'est, à l'ouest, au centre de la Kanaky, dans les différents quartiers populaires de Nouméa, ou du côté du sud et puis notamment du côté des îles Loyauté, c'est Tchido Radio qui vous souhaite donc une très très bonne fête avec plein de bonnes choses, et puis que la vie est continue avec, bien sûr, soyez bénis tout simplement par le Seigneur. Et on se quitte avec une chanson que vous connaissez sûrement, c'est une vieille chanson qui a toujours eu du succès, c'est composé et chanté par Monsieur Toots, qui s'appelle Beautiful Woman, mais on va pas dire Beautiful Woman, on va dire Beautiful Maman.

0: Eh bien voilà, Canal Info, je vous rappelle donc nos rendez-vous à 12h. Vous aurez bien sûr la rediffusion de l'émission donc Écho du Camp Est, une émission proposée par la rédaction du Canal K. Et puis à 13h, vous aurez également un autre rendez-vous consacré à la rediffusion de l'émission de l'UGPF. Pour l'heure, sur Canal Info, voici la lecture de vos avis de décès.
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0: Nos avis de décès, la famille Ingan a la douleur de faire part du décès de Monsieur Ingan Joni Serugosei, décédé sur une île le vendredi 29 mai 2026 à l'âge de 24 ans. La veillée est prévue donc ce jour, donc à son domicile. Les obsèques se feront donc demain matin, lundi 1er juin, donc à la Roche Marée, signée du clan Siweba, si c'est Ré. Un avis de décès qui vient à l'instant de nous parvenir. Et puis, autre avis de décès, donc, on nous prie de vous faire part du décès de M. Enoka Emmanuel, décès survenu le 28 mai 2026, dans sa 83e année. La veille est prévue au centre funéraire municipal de Nouméa, le mercredi 3 juin, de 8h à 20h. Et puis ensuite, le corps sera donc transféré sur Marie le jeudi 13 juin 2026, avis de décès signé de la famille. On nous prie de vous faire part du décès de Georges Monod, décès survenu le 28 juin 2026 à l'aube de ses 69 ans. La veille est prévue au centre funéraire municipal de Nouméa le dimanche 31 mai de 15h à 20h et se poursuit le lundi 1er juin à 8h sans fleurs ni et couronne. La cérémonie religieuse sera célébrée en la chapelle du centre funéraire de Nouméa le lundi 1er juin à 11h15, suivi de la crémation à 12h. Et puis on nous prie de faire part du décès de M. Dominique Borde, décès survenu le 24 mai dans sa 68e année. La veille est prévue au centre funéraire municipal de Nouméa le lundi 1er juin de 9h jusqu'à la levée du corps. Le service religieux sera donc célébré en la chapelle du centre funéraire le lundi 1er juin à 14h15, suivi de la crémation. On nous prie de faire part du décès de M. Terzion Edouard, décès survenu le jeudi 28 mai 2026. Dans sa 101e année, ancien combattant saint-syrien, commandeur de la Légion d'honneur, grand officier de l'Ordre national du mérite, une veillée prévue au centre funéraire municipal de Nouméa le lundi 1er juin de 12h à 19h. La cérémonie religieuse sera célébrée le mardi 2 juin au centre funéraire du Pont des Francis, 188 route de la Carrière, à partir de 9h, suivi de la crémation dans l'intimité et familiale, ni fleurs ni couronne. Et puis pas de condoléances à l'issue de la cérémonie. On nous prie de vous faire part du décès de M. Imeyote Eke Neiva Albert Waouf, décès survenu le lundi 25 mai au Midipol à l'âge de 68 ans. La famille s'excuse notamment auprès des familles et amis qui n'ont pas été prévenus ou cités. Les coutumes se feront donc chez Imeyote Bawa du côté de Koutio en semaine de 17h à 21h et le week-end de 10h à 20h. Les veillées auront lieu au centre funéraire municipal de Nouméa le mardi 2 et le mercredi 3 juin de 8h à 20h et puis le corps sera ensuite transféré sur l'IFU le jeudi 4 juin par le petit tour. L'inhumation se fera le vendredi 5 juin à 10h à la tribu de Naïeux l'IFU signé de la famille Imeote qui met fin à la lecture de vos avis de décès. La suite avec vos communiqués divers.

Vous écoutez Radio Tido, autre communiqué. Le maire de la commune d'Ouvéa informe la population qu'un changement concernant la collecte des ordures ménagères sera mis en place à partir du 1er juin 2026. Voici donc les nouveaux jours de collecte. Le lundi, le ramassage des ordures s'effectuera dans le secteur nord jusqu'à l'aérodrome de Ouloup. Les secteurs concernés s'y incluent les tribus du district nord, de la tribu d'Oignat jusqu'au rond-point de Banouch et puis du rond-point de Banouch jusqu'à l'aérodrome. Le mardi, la collecte sera effectuée dans les zones suivantes, les tribus du district sud, de la tribu de Mouli jusqu'au rond-point de Banouch, y compris les tribus de Wangi, Onyeuf et puis Ouloup. Nous vous remercions de votre compréhension et vous invitons à respecter ces nouveaux jours de collecte afin d'assurer un service efficace pour toute la population. Un communiqué qui émane de la commune d'Ouvéa, signé par le maire, Monsieur Maurice Tilewa. Et puis concernant donc l'organisation médicale et paramédicale à compter du vendredi 5 juin du côté de Poindimi, la province informe la population de la commune de Poindimi de l'organisation suivante du CMS à compter du 5 juin 2026. Absence de soins infirmiers du 5 juin au 19 juin 2026 inclus, pas de prise de sang, pansement et aucun certificat sport permis de conduire. Travail ne sera réalisé. Les soins infirmiers reprendront le lundi 22 juin 2026. Les consultations médicales seront maintenues dans les mêmes créneaux que d'habitude, mais limitées. La PMI et puis les consultations pédiatriques sont maintenues suivant le planning établi. Pour toute urgence, contactez le SAMU 115. Le CMS se tient donc à votre disposition au 42 72 33 pour tout complément d'information. La province rappelle notamment la population de Poindimi à la prudence et puis à la vigilance. Et puis pour conclure sur ce service consacré aux avis de décès et communiqués divers sur les ondes de Tido Radio, communiqué du conseil coutumier de l'air Haute-Mawap, le bureau du conseil coutumier de l'air Haute-Mawap informe les 14 districts de l'air que le délai de nomination de leurs délégués au sein du conseil d'air est repoussé au mardi 30 juin 2026 pour un complément d'information. Merci donc de contacter le conseil d'air au 47 53 26, un communiqué qui est signé par le président par intérim, Monsieur Gilbert Théin, et qui met fin à la lecture de vos communiqués.

Eh bien, vous écoutez Radio Tudo, il est donc 12h, un bon appétit. Si vous êtes toujours à table, eh bien, nous retrouvons donc cette fois-ci la rediffusion de l'émission Écho du Camp Est proposée par la rédaction du

Bonjour chers auditeurs, excusez-nous pour ce rétro-pédalage, mais finalement Urgence Kanaky va être en mesure de réaliser son émission Écho du Camp Est aujourd'hui, cette émission mensuelle. Un grand merci vraiment très chaleureux à Kenji qui a réussi à convertir les fichiers de nos témoins, de nos témoignages pour qu'on puisse les diffuser aujourd'hui. Donc à nouveau.

0: Oh, rebonjour à tous, à tous nos auditeurs, en particulier aux détenus du camp Est. Et merci encore une fois à Radio Djido de nous laisser l'antenne pour cette nouvelle émission du camp Est, animée par Urgence Kanaky, avec aujourd'hui dans le studio Isabelle, Mirjana, Dominique et Marion. Alors avant de commencer l'émission, on voudrait faire un petit point d'actualité sur l'élection à venir, l'élection provinciale du 28 juin. On n'a pas réussi à avoir d'informations officielles, en tout cas pas encore de la part de l'administration pénitentiaire, mais il est fort probable que pour l'organisation de ce scrutin, il y aura les mêmes dispositifs que pour l'élection municipale de mars dernier. C'est-à-dire que pour les détenus, vous aurez deux façons de participer au scrutin, d'exercer votre devoir citoyen, soit en utilisant le système des procurations. Donc dans ce cas-là, il faut donner à l'administration pénitentiaire l'identité du mandataire, celui qui va voter pour vous, avec sa date de naissance et le lieu de votre bureau de vote. Alors rappelons juste que le mandataire n'a pas besoin d'être inscrit dans le même bureau de vote que vous. Et puis ça peut être le même mandataire que pour l'élection municipale de mars 2026, mais il faut refaire une procuration, même si c'est avec la même personne. Alors la deuxième possibilité, c'est de demander une permission de sortie le jour du scrutin. Cette procédure, malheureusement, est rarement possible, notamment pour ceux qui n'ont jamais eu de permission de sortie. Hein, donc il vaut mieux privilégier la voie de la procuration. Voilà. Donc aujourd'hui, nous allons entendre plusieurs témoignages de personnes qui ont été assignées à résidence depuis 2024, alors que ces personnes ne sont pas condamnées. Pour nous, à Urgence Kanaky, nous a semblé important de leur donner la parole aujourd'hui, car d'une part, ils sont victimes d'une forme de répression qui n'est pas visible, on en entend très très peu parler, et d'autre part, il faut le rappeler, car ils sont toujours innocents. Donc on va commencer avec un premier témoignage d'une personne qui a été assignée à résidence pendant un an, depuis 2024 jusqu'à 2025.
1: Qui ont été mis assignés à résidence pendant la période de la mobilisation contre le projet de dégel du corps électoral. Merci de nous accueillir et d'accepter de parler de ce qui vous est arrivé.
2: Bonjour. Bonjour à tout le monde. Non, ben voilà, c'était. J'étais arrêté en même temps que l'équipe à Bichou, tout ça. Moi, il y avait une intervention ici à la maison. Mais comme ce soir-là, je n'ai pas dormi chez moi. Ça fait qu'ils sont arrivés, ils ont passé la porte, sont rentrés. Il n'y avait personne, je n'étais pas ici. Mais après, ils m'ont chopé sur Magenta. J'étais avec deux collègues militants en attente de. On allait justement pour aller vers l'avenir. On a su qu'il y avait quelque chose là, oui, c'est là qu'on s'est fait. On m'a arrêté, quoi. Voilà. On m'a arrêté et gardé en même temps que eux, jusqu'à temps qu'ils soient partis en France. Et moi, j'étais relâché, on va dire, un peu de justesse, parce que j'avais un souci de santé. C'est ça qui m'a freiné ici, quoi. Sinon, peut-être que j'aurais pris, mais je voulais dire quoi, j'avais rien fait de. On n'a fait que lutter pour contre le dégel, mais rien de plus qu'on n'a pas. Voilà, on n'a rien fait d'autre que d'être là avec les jeunes, avec le.
1: Et donc votre assignation à résidence, elle vous impose des obligations, des interdictions?
2: Oui, il y a des personnes que je ne peux pas voir. Je ne dois pas voir. Il y a des rassemblements, je n'ai pas le droit. Et il y a des endroits que je ne dois pas y aller, quoi. Où il y avait une présence forte de CRT, quoi. Ces endroits-là, c'était interdit pour moi d'y aller. Si je voulais aller faire un tour chez moi aux îles, il fallait faire une demande et ça va au juge, on prend, ça revient, ça. C'était quand même assez compliqué, quoi, ça. C'est un peu gênant quand même, ouais.
1: Et le pointage?
2: Le pointage, c'est deux fois par semaine, ça, c'est lundi, vendredi. Et... Ah, c'est comme quelque chose. Hein. C'est un peu mental, quoi, ça. En fait, t'as les comportements de la police, t'as... C'est un peu... Voilà, c'était embêtant des fois, ça. Il fallait rester calme. Faut rester calme. Faut...
1: Vous alliez où? Au commissariat de Nouméa?
2: Nouméa. Mmh. Deux fois par semaine, lundi, vendredi. Il fallait pas louper. Mais comme il me disait, si je loupe un jour, ils viennent me prendre à la maison. Quoi. Ça fait qu'il fallait... Je fallait être présent, quoi. C'est...
1: Par rapport à votre travail?
2: Par rapport à mon travail, c'est... Ça a été, ils ont eu mon patron embêté. C'est plutôt le regard de certains autres agents qui... Sinon, ben, j'étais quand même... Je ne veux pas dire que j'étais prêt, mais je savais que voilà, il y aura des choses, il fallait juste le traverser, quoi, pour laisser. Mais sinon, non, ça va, ça a été quand même, ouais.
1: Donc après la garde à vue, on vous a donc assigné à résidence. Mais vous êtes toujours inculpé, vous avez aussi des chefs d'inculpation?
2: Oui. Oui, j'ai les mêmes chefs d'inculpation que ceux qui ont été envoyés en métropole. Ouais. Mmh. Et là, on attend la conclusion. Quoi.
1: Oui, l'instruction est terminée, mais là, oui. Vous êtes toujours en attente,
2: ouais, attente
1: des conclusions de l'instruction.
2: Voilà. Ça, maintenant, on ne m'a pas rappelé encore. Mmh. On attend. Mmh.
1: Donc, votre assignation à résidence, elle a commencé le 19 juin 2024, oui. On va dire, enfin, quand vous êtes sorti de garde à vue.
2: Oui.
1: Et elle a couru jusque quand?
2: Jusqu'à l'année dernière. Jusqu'à qu'ils sont revenus.
1: En 2025, en juin 2025.
2: Voilà, que Bichou sont revenus. Quoi. Mmh.
1: D'accord.
2: Ont été libérés là-bas. Puis, ouais. Mmh. Il y avait des juges qui sont venus me questionner encore.
0: Avant de passer au témoignage suivant, je voulais juste dire qu'Urgence Kanaky ne donnera pas l'identité des témoins, simplement pour ne pas les mettre en danger.
3: Bonjour, chers auditeurs, auditrices. Nous allons maintenant entendre le témoignage d'une personne qui a fait 9 mois de prison au COES, en préventive, et qui est toujours assignée à résidence depuis avril 2025.
4: La gendarmerie l'a monté en... Ils venaient déblayer notre barrage, on remettait. C'est devenu insupportable, mais moi je ne dormais plus en bas au barrage, je remontais à la tribu tous les soirs. Et c'est comme ça que le soir du 14 juillet, j'ai dormi sur place en bas sur le barrage. Parce que là, ma fille voulait retourner à l'école, puis j'ai dit bon, demain je t'emmène à l'école. C'était plus le 14 juillet, je crois. Le lendemain.
0: D'accord.
4: Ça fait que, voilà, ils m'ont... Quand je me suis réveillé le matin à 6h, il y avait au moins une trentaine de voitures de flics devant la maison. Ça fait que j'ai dit à mes enfants, ben, vous allumez la lumière dans le salon, j'ai dit, vous restez là, vous bougez pas. Je vais sortir comme ça, ils vont pas rentrer dans la maison. Ça fait que je suis sorti, puis je suis resté dans le noir dehors, puis j'ai levé les mains en l'air, j'ai dit, je me rends, j'ai répété à plusieurs reprises. Mais ils ont couru vers moi, ils ont pointé un fusil sur mon front, sur la tempe droite, et ils m'ont fait plier les pieds. Je sais pas, leur technique là, ils m'ont abaissé au sol, et puis un fusil dans la nuque, quoi. Et dans ma tête, je me dis, mais je fais un mauvais geste, là, ils me flinguent, parce qu'ils sont venus pour ça. Ils étaient vraiment nerveux, là. Donc j'ai dû... Mais à chaque fois, ils faisaient tout leur cinéma, là, je continuais à crier, je me rends, c'est bon, je me rends. Mais on dirait qu'ils avaient affaire à un criminel ou des choses comme ça. Là. Ils étaient venus pour quelqu'un de dangereux, quoi, dans leur tête. Alors que non, on n'est pas... Donc ils m'ont arrêté. Après, ils ont perquisitionné un peu vite fait la maison. Ils ont mis les menottes à mon ex. Les, tout ça, les enfants, ils étaient témoins de tout ce qui se passait. Donc, ils m'ont vite évacué de la maison pour m'emmener vers Kone, à l'infirmerie, après direct à la gendarmerie. Parce qu'ils connaissent nos habitudes. Ils savent que nous, on descend toujours, le garçon, il va arriver vers 7h30, 8h. Donc, il fallait vite partir avant que ça dégénère. Donc, les garçons sont arrivés, mais eux, ils étaient déjà en train de continuer à perquisitionner la maison avec mon ex. Et c'est de là, après, qu'ils sont partis vers Kone aussi. On a fait 48 heures de garde à vue. Ensuite, on a été transféré vers Nouméa pour une comparution immédiate. On était dans les cellules du tribunal, tout, jusqu'à minuit le soir. On est passé en dernier. Puis, en fait, tout a été mis sur mon dos pour me faire arrêter, quoi. Et dans leur but, c'était d'arrêter le barrage pour ouvrir le bord de mer. Et en pensant que ça allait vite se faire, quoi. Et ben, quand moi j'ai été, ben, ils ont réussi à repousser mon procès dans un mois. Mois d'août, 13 août. Et puis, voilà, le fameux 13 août est arrivé. Moi, j'étais au tribunal. Les garçons, ils ont foutu le bordel sur la route. Et le plus con, c'est qu'ils criaient que faut me libérer. Et c'est là que la juge d'instruction, elle a dit que c'est moi qui donnais les ordres de là-haut pour que le bordel, tout. Parce que pendant 2 semaines, ils ont attaqué les forces de l'ordre. Et puis voilà, ben, depuis, ben, ils m'ont interdit tout, quoi. J'ai pas eu droit, là. Même là, malgré que mon ex, il a fait les demandes de parloir pour mes enfants accompagnés par leur grand-mère ou par une autre personne, il n'y a pas de réponse. Pendant les 9 mois où je suis resté en tôle, j'ai pas eu droit à un parloir, ni rentrée d'argent, ni le courrier, ben, c'est même pas la peine. Et appel téléphonique, non? Et ben, je suis resté comme ça, perdu au milieu des autres détenus, quoi, alors. Isolé de l'extérieur. Pour pas que j'aie de contact extérieur. Après, j'ai réussi quand même à joindre mes proches en passant par mes amis, mes co-détenus. J'ai dû attendre les 8 mois d'instruction pour pouvoir être libéré provisoirement, quoi. Et là, je suis toujours en... Comment on dit ça? La contrôle judiciaire sur Kone. Je n'ai pas le droit de venir dans ma commune, rencontrer mon ex, voilà, quoi. Et participer aux manifestations publiques sur la voie publique, quoi, ou dans les lieux publics. Donc ça veut dire les réunions et tout. Donc voilà, je me pointe là-bas tous les 15 jours. J'ai pu trouver du travail à un moment, l'année dernière, je roulais les travailleurs vers la mine que j'ai citée tout à l'heure, une des mines là où j'ai été mis en cause dans leur arrêt d'activité. Là. Bon, ça a été difficile de travailler par rapport à ce qui s'est passé, moi, bon, on a assumé quoi, ce qui s'est passé. Donc j'ai travaillé normalement pendant un an. Puis là, ils m'ont arrêté, ils m'ont interdit de site tel que là, je ne peux plus monter là-haut. Mais je ne pouvais même pas trop me défendre, parce que normalement, je n'avais pas le droit de venir là. Quoi. Donc je n'ai pas trop poussé le bouchon plus haut. Quoi. Et puis là, je suis actuellement en train de rechercher du travail. Pour, parce que je loue là-bas où je reste pas, c'est la famille, je paye mon loyer là-bas. Donc là que je me débrouille pour payer quoi. Et puis voilà quoi. Et puis c'est difficile parce que c'est le relation, c'est pas évident de pas... Même les enfants ils viennent me voir mais c'est dur de rester là-bas puis eux, ici. Et puis voilà quoi. J'ai dû me résilier à refaire une autre vie quoi. Et c'est ce que moi j'étais en train de vivre, quoi, puis... Depuis que j'ai perdu mon emploi, c'est comme si j'ai eu un coup d'arrêt, alors que j'ai essayé, je me suis habitué à un nouveau modèle de vie, et puis... J'étais prêt à repartir sur un autre chemin, quoi. Mais bon, quand il n'y a pas le travail, c'est pas évident, quoi. Et puis, voilà, quoi, je recherche actuellement pour continuer mon projet. Ma détention, ben, j'ai assumé, quoi, mon rôle de... et ce qui s'est passé sur le barrage. J'ai dit, je sais ce qui s'est passé, je suis fier d'avoir participé à ce combat des nobles et justes. Je l'ai même dit à la juge d'instruction le soir du 13 août, là, quand je suis passé devant elle, je lui ai dit que c'est un combat qui est noble et juste. Je suis fier d'avoir participé à ce combat-là et que je resterai toujours un indépendantiste. Mais je pense que c'est pour ça qu'elle m'a un peu coupé de tout pendant les 9 mois. Là. Et puis pendant ma détention, le problème c'est... Moi je suis diabétique, je suis à un traitement avec les cachets et puis l'insuline. Et les cachets là, ils me font avoir des maux de ventre, mal au ventre. Bah. Et puis tu vas souvent aux toilettes, et c'est pas agréable parce qu'on est 5 dans la cellule. On est 5 et si tu imagines, tu vas tout le temps aux toilettes, ben voilà, c'est pas évident avec l'odeur et tout, on mange de là. Donc à chaque fois on me faisait changer de cellule parce que les détenus se plaignaient souvent que... Et ils écrivaient en douce au chef pour me faire changer, donc j'ai dû changer de... Quand j'ai un bas au bloc, j'ai dû faire toutes les cellules du bloc. Et pendant les 9 mois, c'était comme ça. Après, ben voilà quoi. Moi je suis non-fumeur, ben souvent tu es dans une cellule avec tous les fumeurs, leur mégot sur la table, avec le ventilo qui tourne 24 heures sur 24, ils foutaient les mégots partout dans la cellule, tu savais qu'il fallait tout le temps nettoyer. Ben. Des fois le matin on se réveille, mais il y a des asticots par terre. C'est surtout le week-end, parce qu'il n'y a personne qui travaille, les auxiliaires ne travaillent pas trop. C'est vrai qu'il y a les pochons poubelles qu'on laisse à l'extérieur dans le couloir, ben ça attire les mouches, et puis il y a les asticots qui sortent, puis ils rentrent par la porte. Donc on est obligé d'inonder la cellule, laver, puis faire sortir toute la merde. Quoi. Après, j'ai fait des demandes de conditions indignes pour faire libre, mais bon. Ils n'ont pas vraiment eu de retour positif, quoi. À chaque fois qu'on faisait ça, on nous proposait soit on nous envoyait à Tahiti, en France, ou Kone. Mais nous, on est prévenus, non, on n'a pas le droit d'aller à Kone, et puis voilà quoi. Donc c'était, on savait que c'était juste des solutions pour dire que tu avais le choix, mais en fait, il n'y avait rien, quoi. Tu devais rester là-haut, quoi, puis assumer. Et là-haut, on est enfermé 23 heures sur 24. À 5 dans les cellules. Et puis, ben juste après les émeutes, on n'avait pas droit de sport, rien. Tu savais que tu es tout le temps enfermé, quoi. Surtout en bas au bloc. On n'avait pas trop droit. Et puis, comme ils disent, sont sous-effectifs. Il y a des gardiens qui sont vraiment fainéants. Puis voilà, quoi. Et puis, ça crée des tensions. Les mecs qui insultent les gardiens, ça... Après, le truc, c'est que nous tous qui sommes rentrés pour tous les référents ou tous les militants qui étaient sur les barrages, on n'a pas tous eu le même traitement. Par exemple, la bande de Saint-Louis qui a tiré sur les gendarmes, ils sont rentrés un mois après, ils avaient déjà leur paroi, les droits au téléphone et tout ça. Là. D'avoir de l'argent. Alors que nous, ben, pendant les 9 mois, il n'y a rien. Malgré que les garçons ils m'ont dit après à ma libération qu'ils ont envoyé de l'argent pour moi, pour mes achats à l'intérieur, mais non, j'ai touché juste que l'indigent.
0: Merci à Isabelle qui a introduit notre deuxième témoignage. Je vais laisser le micro à présent à Dominique qui va nous présenter notre troisième interlocuteur.
5: Bonjour aux auditeurs, aux ceux du camp Est, merci Diego. Alors... Là, on vient d'entendre deux témoins qui ont été mis en assignation à résidence dans le cadre d'une instruction judiciaire. C'est-à-dire c'est des juges qui ont décidé de cela, bien qu'ils soient toujours présumés innocents. Et pour comprendre au niveau juridique la différence entre des assignations en résidence dans le cadre judiciaire et dans le cadre de l'état d'urgence qui a eu lieu le 16 mai, alors, nous avons demandé à un avocat spécialiste en droit public, qui s'appelle Lionel Cruzoé, qu'on remercie. On lui a demandé de nous expliquer un peu, pour essayer de bien comprendre en détail, au niveau du droit, ce qu'est l'état d'urgence et sa conséquence là, de l'assignation à résidence. Donc, on va écouter son petit cours, quoi, son témoignage.
6: Bonjour, je suis Lionel Creusoet, avocat au barreau de Paris. On m'a demandé d'introduire la question de l'adoption des mesures d'assignation à résidence sous période d'état d'urgence en mai 2024 en Kanaky-Nouvelle-Calédonie. Alors, peut-être quelques mots brièvement pour vous dire ce qu'est l'état d'urgence. L'état d'urgence, c'est un régime institué par la loi du 3 avril 1955. Donc ce régime a été adopté dans à une période assez particulière, hein, puisque le 1955, c'est vraiment la période de la guerre de libération nationale en Algérie. Et pour faire face au soulèvement du peuple algérien pour obtenir son indépendance, le CAE avait adopté ce régime de l'état d'urgence. Alors c'est un régime qui est un régime d'état d'exception, à l'intérieur duquel, eh bien, la plupart des éléments, des dispositions de droit commun sont suspendus. Et c'est un régime qui permet des compétences élargies au gouvernement, notamment au ministre de l'Intérieur et au préfet des départements, pour, c'est en tout cas ce que nous dit la loi, pour faire face à eh bien, certains périls, certaines menaces qui pèsent sur l'ordre public. Ces mesures sont les suivantes. On a une possibilité de fermer certains établissements recevant du public, une possibilité aussi d'interdire certaines réunions, possibilité d'ordonner des administratifs. Donc on va visiter des locaux privés pour recueillir des éléments de preuve. On a aussi donc des interdictions de circulation, des interdictions de séjour, donc mesures qui permettent à l'administration d'empêcher à certaines personnes de paraître dans certains périmètres, dans certains secteurs. Et enfin, on a les assignations à résidence qui peuvent être prises. Alors les mesures d'assignation à résidence, qu'est-ce que c'est ? Donc c'est l'article 6 de la loi du 3 avril 1955 qui le prévoit. Donc c'est une mesure qui peut être prise par le ministre de l'Intérieur et à travers l'adoption d'une mesure d'assignation à résidence, le ministre de l'Intérieur peut imposer un certain nombre d'obligations contre une personne. Ces obligations, quelles sont-elles ? On a la possibilité d'astreindre une personne à rester à son domicile pendant plusieurs heures de la journée, la possibilité aussi d'imposer à une personne de pointer jusqu'à 3 fois par jour au poste de police, à un poste de gendarmerie. On a aussi la possibilité d'imposer la remise d'un passeport, la possibilité d'interdire à une personne d'entrer en contact avec d'autres personnes nommément désigné. Voilà à peu près pour ce qui est de l'éventail des mesures accessoires qui peuvent être prises dans le cadre d'une assignation à résidence. Alors peut-être une remarque pour dire que la plupart des mesures que je viens d'indiquer sont des mesures qui existent déjà dans le droit commun. D'ailleurs, lorsque vous faites l'objet, par exemple, d'une mise en examen, le juge d'instruction l'autorité judiciaire considère qu'il existe des indices graves et concordants permettant de retenir que vous avez commis une infraction grave, le juge d'instruction peut, comme ça, vous placer sous contrôle judiciaire et vous imposer la tenue d'un certain comportement, peut vous interdire d'entrer en contact avec telle ou telle personne ou peut vous interdire de vous rendre dans tel ou tel lieu. Mais d'abord, lorsque on a cette mesure de contrôle judiciaire, c'est lorsque le juge considère ou a des éléments suffisants pour retenir que vous avez potentiellement commis une infraction. Ça, c'est le premier point. Et le deuxième point, c'est que cette mesure de contrôle judiciaire, elle est prise par un juge judiciaire, donc une autorité indépendante des pouvoirs publics. Là, ce qui est la spécificité du régime d'état d'urgence, c'est que c'est l'administration qui va, dans le cadre très particulier de ce régime d'exception, eh bien, c'est l'administration, en l'occurrence le ministre de l'Intérieur, qui va pouvoir imposer

0: Donc cette assignation à résidence, c'est ces obligations faites à des individus. Alors le législateur a toutefois, et ça il faut quand même le dire, préciser donc le régime applicable en matière d'assignation à résidence, il l'a fait à une période récente à la suite de plusieurs questions prioritaires de constitutionnalité qui dénonçaient le régime applicable. Et le législateur a notamment limité les possibilités de recours à ces assignations à résidence, a pu également indiquer que ces assignations à résidence devaient respecter bien un certain nombre de garanties, notamment en matière de d'exercice du droit à une vie privée et familiale. Et notamment ces assignations à résidence doivent, par exemple, dans la mesure du possible, être compatibles avec la possibilité de voir l'exercice d'une activité professionnelle, par exemple, et avec la possibilité de voir ses enfants, sa famille, etc., etc. Et par ailleurs, le législateur a précisé naturellement que ce n'est que lorsque, le comportement d'une personne constituait une menace sérieuse de trouble à l'ordre public que une mesure d'assignation à résidence pouvait être adopté. Donc ça c'est ce que prévoit les textes aujourd'hui et ce que prévoit également la jurisprudence administrative qui a été prise sur ces questions de l'application de l'état d'urgence. Ce qu'on peut constater s'agissant de l'application du prononcé de ces assignations résidence en Kanaky Nouvelle-Calédonie en mai 2024. D'abord vous dire que 17 mesures d'assignation à résidence ont été prises par le ministre de l'Intérieur dans ce cadre-là, dans le cadre de l'état d'urgence de mai 2024. Alors, ce sont des mesures d'assignation à résidence qui ont touché des militants politiques, des militants syndicaux. Ça, c'est aussi une remarque qu'on peut faire. Alors, qu'on peut faire à la fois à la lecture de la documentation publiée par le ministre de l'Intérieur, mais aussi à la lecture des jugements qui ont été rendus. Autre remarque qu'on peut faire, c'est que, et ça c'est aussi quelque chose, une remarque qu'on peut faire à partir d'une lecture croisée des différents jugements qui ont été rendus par le tribunal administratif de Nouvelle-Calédonie sur ces assignations à résidence, lorsque ces assignations à résidence ont été contestées. Cette autre remarque, c'est que on a souvent des personnes qui n'avaient pas d'antécédent judiciaire, qui n'avaient pas non plus commis de violence, et des personnes qui ont malgré cela, fait l'objet d'assignations à résidence. Or, je l'ai indiqué un peu avant, le législateur a prévu que c'est uniquement lorsqu'on a des comportements qui constituaient une menace sérieuse pour l'ordre public que une mesure d'assignation à résidence pouvait être adoptée. Et c'est vrai que dans la jurisprudence administrative qui existe sur ces assignations à résidence, notamment celle qui a émergé à la suite de la déclaration d'état d'urgence en novembre 2015 à la suite des attentats terroristes et lorsque la France faisait face aux risques constitués par les attentats terroristes de l'État islamique. Bon, bah dans cette situation, c'est vrai que ce qui ressortait de la jurisprudence, c'est que lorsque une personne avait des antécédents judiciaires, un passé pénal et qui pouvait être en lien avec le risque de terrorisme, dans cette hypothèse-là, les assignations à résidence étaient validées par le juge administratif, et que à l'inverse, lorsque une personne ne présentait pas un tel profil, eh bien le juge administratif avait plutôt tendance, c'était pas toujours le cas, mais avait plutôt tendance à considérer que la mesure d'assignation à résidence était injustifiée. La deuxième remarque que je peux faire, c'est que il y a un certain nombre d'éléments qui montrent que certaines des personnes qui avaient fait l'objet d'assignation à résidence, auparavant étaient précisément celles qui appelaient au calme et des personnes qui, par ailleurs, pouvaient jouer le rôle d'intermédiaire entre donc les pouvoirs publics et les qui étaient alors en cours. C'est vrai que de trouver un débouché politique à la situation de crise, à la situation de révolte qui était alors en cours. Et c'est vrai que cette circonstance-là, alors même que sur le plan du bon sens, aurait probablement pu nous permettre, eh bien, de considérer que les auteurs de ce type de démarche, donc qui cherchaient à trouver une solution politique la crise, donc alors même qu'on pourrait penser que cette démarche-là, eh bien, s'inscrivait dans quelque chose qui précisément justifiait que ces personnes ne soient pas assignées à résidence, eh bien, malheureusement, le tribunal administratif a considéré qu'il n'y avait pas là un élément qui permettait, eh bien, de considérer que la mesure d'assignation à résidence était injustifiée. Et c'est peut-être ça la conclusion qu'on peut faire. Évidemment, tout le monde a en tête la gravité de la situation et la gravité de la crise. Et effectivement, c'est un élément qui est entré en ligne de compte, incontestablement. Mais il me semble que malgré tout, et si on fait la part des choses, eh bien, la plupart des personnes, plutôt l'intégralité, puisque quand on regarde le jugement, les différents jugements, on peut se faire faire cette analyse, eh bien, on peut tout à fait se dire, à la lecture des différentes décisions qui ont été prises, que dans les circonstances très particulières la Kanaky-Nouvelle-Calédonie, il n'était pas justifié, si tant est qu'il soit justifié d'une manière générale, hein, qu'on ait recours à un régime d'état d'urgence, surtout lorsqu'on a une crise politique de cette nature, mais il n'était de toute façon pas justifié de recourir à ces régimes d'assignation à résidence qui sont extrêmement attentatoires aux libertés.
1: On va maintenant laisser Mirjana nous présenter le troisième témoin.
2: Merci Marion. Bonjour à ceux du camp Est et aux auditeurs. Pour terminer, nous allons maintenant entendre le témoignage d'une personne qui a été assignée à résidence dans le cadre de l'état d'urgence qui a été appliqué en Kanaky à partir du 16 mai 2024.
3: Donc, voilà. Alors, moi, j'ai été assigné à résidence durant l'année 2024. Pendant la période de l'insurrection du mois de mai relatif à la question du corps électoral. Pendant toute la période de l'état d'urgence, j'ai dû aller au-delà parce que ça a duré un moment quand même. Donc voilà, alors ils sont arrivés un soir chez moi, il devait être 19 ou 20 heures par là. Je commençais à m'endormir, revenir du point de mobilisation sur lequel on était. Qu'on était depuis la veille. Et puis voilà, alors, donc ils me font comprendre qu'ils viennent pour perquisitionner la maison. Je comprends pas trop ce qui m'arrive à ce moment-là, mais c'est une assignation à résidence administrative qui m'est signifiée en période d'état d'urgence. Alors je suis pas spécialiste dans le droit, mais voilà, en gros c'est ça. Et puis ils font la perquisition de la maison, ils vont dans la chambre. On sait qu'il y a ma dernière fille qui est en train de dormir. Et puis ils fouillent la chambre. Ils prennent les deux fusils qui m'appartiennent, et puis voilà, c'est tout ce qu'ils cherchent. Enfin, voilà, ils nous questionnent un peu, est-ce qu'on a des ordinateurs, qu'est-ce qu'on a d'autres. Et puis ils s'étonnent qu'on n'ait pas de télé, donc voilà, nous on répond, non, on n'a pas de télé. Donc voilà, c'est pas parce qu'on habite à Nouméa qu'on est des accros de la télé, donc nous on n'a pas de télé. Et puis sur du matériel de sang, puisque je travaille dans le sang, que nous avons à la maison. Et puis, et ils se rendent compte que, en regardant, que c'est pas du matériel tout neuf. Alors nous, on a supposé après coup que peut-être qu'ils étaient en train de fouiller les habitations là, pour voir s'il n'y avait pas aussi chez nous de la recelle de biens qui auraient été volés, parce que à ce moment-là, dans le pays, il y avait les dégradations qu'il y avait dans les commerces, il y avait les magasins qui brûlaient, tout ça. Donc ils font ce qu'ils ont à faire, ils fouillent. Puis après, les gendarmes autour aussi pareil, donc ils se rendent compte qu'il n'y avait rien de spécial dans la maison puis aux alentours, et puis finalement ils décident que l'opération est terminée. Et donc ils me signifient le document comme quoi je suis assigné à résidence, et que je dois pour cela me présenter à la gendarmerie, qui va me notifier le lendemain, je pense. La période, et puis qu'est-ce que je dois faire pendant cette période. Donc voilà pour comment que ça s'est passé. Ensuite, en direction de la gendarmerie, et puis là-bas, on notifie les modalités de cette assignation à résidence. J'ai pas le droit de sortir de la commune. Et puis, donc il y a un endroit, je pense, où je peux aller, c'est Boulou-Paris. J'ai pas le droit d'aller sur la tribu de Saint-Louis. Enfin, il y a des endroits précis où j'ai pas le droit d'aller, avec une liste de personnes que je ne dois pas rencontrer durant cette période. Donc voilà. Et puis, les deux jours, je dois pointer à la gendarmerie pour signifier que je suis bien là dans la commune, le matin. Et aux alentours de 8h ou 9h par là, et puis en fin de journée 16 ou 17h. Donc je sais plus trop les heures exactes, mais je sais que c'était le matin et puis l'après, en fin d'après-midi. Donc voilà ce qui se passe, ça va au-delà de l'état d'urgence, puisque l'état d'urgence levé, moi je continue à être assigné. Et puis à un moment, il me signifie que, je pense au bout de 2 mois ou 3 mois après, que l'assignation à résidence est levée elle aussi. Et donc voilà. Qu'est-ce qu'il y a d'autre que je peux signaler durant cette période? Donc j'apprends en cherchant ensuite que c'est l'assignation à résidence sous état d'urgence. C'est pas la même chose qu'une assignation pénale. Je pense que c'est ça. Et puis voilà. Alors je suis assigné à résidence parce que semble-t-il, le sous-préfet, donc le haussarrière, considère que je suis me considère comme un espèce de leader ou un truc comme ça là, et puis que je peux avoir une influence certaine sur les jeunes, mais donc il y a aucun fait qui caractérise ce fait là par des propos, par d'une réunion qui aurait dans laquelle j'aurais agi d'une certaine façon pour pousser les jeunes à ceci ou à cela. Donc voilà. Ensuite, il y a une audition à un moment avec le juge du tribunal administratif. Donc voilà, à partir de la gendarmerie en téléconférence, puisqu'encore à ce moment-là, je pouvais pas bouger, donc je suis allé me rendre sur la gendarmerie. Je pense que j'avais fait l'entretien avec le président du tribunal administratif, pour me demander si j'avais quelque chose à dire là-dessus. J'ai simplement signalé que il me semblait qu'il y avait une erreur sur la datation concernant les faits qui m'étaient reprochés, puisque c'était sur le mois de mai 2042, quelque chose comme ça, alors que tous les faits là qui étaient et pour lesquels on était incriminé, c'était l'année 2024. Donc ça, j'avais signalé au moment de l'audition avec le juge du tribunal administratif. Alors, donc voilà. Il me semble qu'à ce moment-là, au moment de l'audition, de la visio, il y avait également quelqu'un du Haut-Sahara ou bien l'avocat pour d'éventuels échanges avec le juge, mais donc ça n'a pas duré plus longtemps que ça, et donc je suis ressorti de la gendarmerie et puis retourné à la maison. Ensuite, il y a eu, mais ça je pense que c'est l'année dernière, en 2025, une autre convocation, mais cette fois-ci à la gendarmerie à Nouméa, là, en bas de la cathédrale, en audience libre pour être entendu sur un certain nombre de choses sur lesquelles les enquêteurs voulaient m'entendre. Donc voilà, j'étais allé. Les audiences libres, elles ont une durée déterminée. Hein. Donc, j'ai dû être convoqué pour 8h ou 9h, mais compte tenu de la durée, je devais être libéré vers 13h, et donc c'est ce qui s'est passé. À 13h, je suis ressorti libre de la gendarmerie. Donc voilà, après, on m'a dit que peut-être que le procureur, si jugé utile en fonction des éléments de l'enquête, aller me rappeler, puisque mon nom a été vu dans des documents, mais voilà, sans plus. Et puis voilà, depuis j'ai plus rien eu, comme on dit, plus de sang, plus d'image. Donc voilà pour moi, pour ce qui s'est passé au cours de cette période.
1: Donc nous avons écouté les témoignages de trois personnes qui ont été soumises à une assignation et résidence, plus l'éclairage de l'avocat. Est-ce que parmi ceux qui sont ici, il y en a qui souhaiteraient réagir rapidement ? Dominique ?
4: Oui, enfin, juste pour conclure l'audition d'avoir écouté ces témoins, moi, je remarque, je pense que les auditeurs ont compris qu'il y a deux types d'assignations à résidence. Il y a ceux qui sont dans le cadre judiciaire, c'est-à-dire des instructions. Alors, les deux qu'on a entendus, leur affaire n'est pas terminée. Alors, c'est pour ça qu'on a pris des précautions aussi. On n'a pas dit les noms, on n'a pas parlé trop des lieux. Voilà, parce qu'ils sont toujours sur la menace. Et puis, on a entendu le dernier témoin, là, qui fait partie des 17 qui ont été assigné à résidence dans le cadre de l'état d'urgence. Et moi, je voulais juste dire qu'on remarque sur ces trois personnes, puis l'avocat l'a précisé, c'est des gens qui étaient plutôt des médiateurs pour désamorcer, appeler au calme. Hein, c'est celui qui a parlé, là, qui est toujours assigné à résidence, qui a fait 9 mois de prison. Il a été considéré comme un meneur, mais voilà, c'est dans l'ensemble de son témoignage, puis des choses qu'on n'a pas diffusées, c'est quelqu'un qui a toujours travaillé pour ramener le calme. De même, celui qu'on a entendu, qui n'est plus assigné en résidence, c'est pareil. Et l'avocat, il a bien soulevé cette question, c'est que comment ça se fait que, alors, quelle était la volonté de l'État, là, de soustraire, de neutraliser des gens qui en fait des politiques, tout ça, des militants, qui étaient plutôt des gens qui appelaient à la désescalade. Voilà. Et je pense que derrière ça, ça montre qu'il y avait une volonté peut-être de l'État que ça s'aggrave. Enfin, je ne sais pas, ça laisse songeur quand on entend ça.
5: Merci Dominique pour ta réaction. Ça nous permet effectivement de conclure sur le fait que ces assignations à résidence, elles sont une forme de répression politique à la mobilisation pacifique qui s'est déroulée à partir de mai 2024. Alors pour terminer, comme nous l'avons déjà fait lors des précédentes émissions, nous allons entendre des mots de soutien pour nos camarades qui sont prisonniers politiques et qui sont détenus au camp Est. Ces mots ont été écrits par des militants qui se sont rendus à notre stand d'urgence Kanaki à la Vallée du Tir quand on s'est mobilisé pour commémorer le 13 mai 2024 et qu'on a fait là le 13 mai 2026.
1: Ces messages nous seront, vous seront lus par Mirjana.
2: Premier mot de soutien écrit. Bonjour les enfants, les frères, les sœurs et les vieux. Je voudrais juste vous encourager dans la vie et votre route. Choisissez toujours le bien et l'amour. Tant qu'il y a de l'amour, il y a de l'espoir. Et tant que Dieu vous accompagne toujours dans votre vie. On passe au deuxième mot. Bonjour à tous mes frères prisonniers politiques. Juste de passage pour exprimer mon soutien, ma force et le courage que nous portons. Nous sommes, nous qui sommes en dehors, vous encourager dans votre épreuve. Force et courage à vous, mes frères de lutte. Merci pour le combat et merci pour tout. Quatrième message, soutien aux petits frères, tontons, grands-parents qui sont en France. Je suis une maman et une grand-mère de Yaï qui vous envoie un gros cœur et vous encourage. Nous ne vous oublions pas, vous êtes dans nos cœurs. Nous attendons votre retour. Quatrième message. Bonjour, aujourd'hui c'est l'anniversaire des 2 ans du 13 mai 2024. Je tenais à vous dire merci pour votre sacrifice. J'ai emmené mes 2 fils. Je leur ai raconté toujours ce que vous avez sacrifié pour que mes enfants soient fiers et dignes d'être Kanak. Au nom de mon nom, de mon clan et de mon sang, je vous dis merci du fond du cœur. Courage, détermination et grâce à vous, nous sommes fiers de vous. Cinquième et dernier mot de soutien. La prison, c'est celle qu'on se construit dans la tête, le corps, l'esprit. Il n'y a rien qui puisse nous enlever la liberté, pas même les murs physiques. En communion, sentez toujours l'amour de notre terre ancestrale, toujours debout, enfant de Kanaki.
1: Merci Mirjana pour la lecture de ces mots. Pour conclure, Urgence Kanaki remercie les 3 témoins pour leur collaboration, pour leur confiance. Sachez, chers auditeurs, que vous pourrez réécouter cette émission lors de la rediffusion qui est prévue le dimanche prochain à 7h le matin. Et si vous voulez nous contacter, contactez Urgence Kanaki, on vous rappelle notre adresse mail, donc urgencekanaki@gmail.com. Notre prochaine émission, sinon, ce sera le mardi 30 juin, voilà, à la fin du mois de juin. Donc pour le mot de la fin, je laisse la parole au trésorier d'Urgence Kanaki.
4: Oui, alors c'était juste pour annoncer que le 7 juin, à partir de 10h, on organise une journée de finances à Nakanou, à Moravel. Donc nous, on cherche toujours de l'argent, enfin des sous, parce que on a pris en charge tout l'aide à tous les prisonniers politiques qui ont des frais d'avocat. Donc cet argent servira toujours à ça. Donc voilà, c'est donc le 7 juin, à partir de 10h à Nakanou, Moravel, il y aura des bingos, des assiettes garnies à vendre, tout ça. Voilà, dans la bonne humeur. Ben voilà, pour terminer, je redis bon courage à tous ceux là-bas qui sont à la 400. On ne vous oublie pas. Voilà.

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0: Eh bien bonjour à toutes et à tous, bonjour à nos auditrices, nos auditeurs sur Radio Jido, en espérant que tout va bien chez vous, à la maison, comme tous les derniers samedis du mois. Eh bien vous avez ce rendez-vous avec l'émission Mélom, l'union des groupements des parents d'élèves et nos différents invités, Tim notamment, qui est un élève d'Escoffier, puisque aujourd'hui, eh bien, nous serons essentiellement centralisés, notre thème sera essentiellement centralisé sur le lycée Escoffier. Jean-Pierre également, alors Maca, Alphonse, monsieur le président de l'Union des groupements des parents d'élèves, Jean-Louis et Jean-France, le secrétaire. Vous avez l'occasion de rebondir et de réagir sur Radio Jido en nous appelant sur le 36 70 01, 36 70 01, pour vos questionnements. Et puis si on peut vous apporter des réponses, eh bien c'est avec joie qu'on pourra vous répondre. Donc madame, messieurs, bonjour.
1: Bonjour. Bonjour.
0: Jean-Louis, je vais vous demander de mettre le casque parce que, pour que vous puissiez m'entendre. Alors, nous allons parler, Tim, qui est un ancien élève d'Escoffier. Tim, s'il te plaît, tu peux mettre le casque. Voilà, merci. Pour qu'on puisse bien s'entendre. Maca. Alors, madame, messieurs, Jean-France, ainsi que président, un

0: Un problème vraiment essentiel sur lequel nous devons aborder. Le sujet est vraiment important. Nous allons parler du lycée Escoffier. Donc, Jean-France. Les différentes problématiques que le lycée Escoffier rencontre.
1: On a souhaité, merci en tout cas à Radio Jido hein, de nous ouvrir son antenne, comme d'habitude, une fois par mois, pour l'émission Malhomme. Effectivement, on a souhaité faire une émission spéciale lycée Escoffier. On a autour de la table donc des invités. Maka Wabed, qui est une représentante de l'USTKE. Jean-Louis Guilhem, qui lui va représenter ici le syndicat Force Ouvrière, le SNETA. Et puis, bien sûr, des parents d'élèves et un ancien élève. Donc la problématique, vous l'avez entendu dans les médias, c'est qu'il y a quand même des problèmes extrêmement graves qui vont être développés, je pense, par nos amis syndicalistes. Mais nous, dès l'Assemblée Générale que l'on a tenue début mars au lycée Escoffier, c'est rare quand même quand on fait une Assemblée Générale de remplir une salle. Or là, la salle, on a dû ramener des chaises de l'extérieur. Il y avait une quarantaine de parents qui se sont serrés dans la salle de classe qu'on nous avait attribuée. Et donc les problèmes qui ont été évoqués lors de cette Assemblée Générale, c'est d'abord les bagarres. Énormément de bagarres au lycée Escoffier et déjà, dès le début d'année, des conseils de discipline, avec notamment des jeunes filles qui se battaient. Et quand on creuse un peu l'histoire, les bagarres se font à n'importe quel moment de la journée, notamment sur la pause méridienne, parce qu'il y a une masse de plusieurs centaines d'élèves qui se retrouvent sur le trottoir, parce qu'il n'y a pas de cantine. Ils ne savent pas où aller. Ils vont essayer d'aller dans les petits magasins, les petits snacks qui sont à côté. Et avec les petites histoires qu'il peut y avoir entre les jeunes, les bagarres éclatent. Donc là, tout de suite après les bagarres, on aborde la question du repas et de la restauration scolaire. Et là, on se rend compte qu'il y a des centaines de jeunes, et notamment des boursiers, qui ne peuvent pas manger à la cantine. Ils ne peuvent pas manger à la cantine tout simplement parce qu'il n'y a pas de place. Parce qu'il n'y a pas de cantine au lycée Escoffier. Troisième problème qui surgit, très vite, parce qu'il y avait quand même quelques élèves, enfin quelques parents qui étaient venus avec leurs enfants, et les jeunes lèvent la main en disant « Ben, nous, on ne sait pas où aller aux toilettes. » Il y a un problème d'hygiène dans cet établissement, c'est-à-dire qu'il y a peu de sanitaires, il y a peu de toilettes pour les jeunes. Peut-être que Jean-Pierre développera ce point. Effectivement, les parents tout de suite rebondissent en disant « Ben oui, effectivement, moi, des fois, mon enfant, mon jeune m'appelle en me disant « Papa, maman, venez me chercher, j'ai besoin d'aller aux toilettes. »
0: Mais Jean-François, cette problématique, elle date pas d'aujourd'hui.
1: Elle date pas d'aujourd'hui, mais si tu veux, cette année, c'est la première fois où on fait une assemblée générale et Jean-Pierre était présent, il pourra témoigner, où il y a une masse de parents présentes et puis qui soulèvent les problèmes. Mais il y a aussi le problème de l'internat, voilà. Je ne vais pas être plus long parce qu'il faut qu'on fasse tourner la parole. Mmh. Il y a des gens ici qui peuvent peut-être donner des explications. Mais effectivement, c'est un problème qui ne date pas d'aujourd'hui, mais qui a pris une ampleur nouvelle cette année parce que vous savez que le lycée Escoffier a intégré des élèves d'autres établissements. Il y a dû y avoir des réorganisations. Il y a des sections qui sont arrivées à Escoffier. Et l'effectif du lycée Escoffier, hein, je crois, Jean-Louis, il approche des 1200 à peu près. Hein.
2: Sur le papier, 1260 élèves scolarisés pour un établissement dont la plupart des structures, on va dire, communes sont sous-dimensionnées. Mmh. Ça va du CDI, ça va du réfectoire inexistant, salle des profs, toilettes. Si on applique les normes de l'éducation nationale, il devrait y avoir 2,5 fois plus de toilettes. Tout en sachant que les toilettes actuelles, vu leur petit nombre, elles sont très très vite dégradées. Donc en définitive, c'est pas 35 ou 40 toilettes qui fonctionnent, c'est la moitié. Quand il devrait y avoir 100 toilettes qui fonctionnent. Donc on n'a pas sorti ces chiffres de notre chapeau. Hein. On a les instructions de l'éducation nationale. Il y a des normes pour les filles, des normes pour les garçons. Il suffit de les appliquer. Vu l'état des blocs actuels, la plupart devraient être réformés et il faut des constructions neuves. Donc, Oui, on va parler du bâti parce que, comme Jean-France l'a très bien dit, un bâti mal conçu provoque des tensions, de la fatigue à la fois des élèves comme des personnels, et de l'incompréhension. Pourquoi ? Parce que ça fait deux décennies qu'on parle de rénover le lycée, et c'est un peu l'arlésienne, et ce qui fait que ce ras-le-bol a justifié cette mobilisation très importante qui a eu lieu le 5 juin.
0: Jean-Louis, 5 mai, oui. Donc Jean-Louis, vous êtes force ouvrière, MACA représente l'USTKE. Donc syndicalement parlant, comment est-ce qu'on peut rebondir sur ces problématiques au lycée hôtelier ?
2: Tu prends la parole.
3: Oui, alors bonjour auditeurs de la RDK. Pour répondre à ta question, on peut soulever ces problématiques-là et on l'a déjà fait, surtout sur le problème de l'amiante, présence d'amiante au lycée Escoffier. Pour ce qui est des problèmes de la réalité actuelle du lycée Escoffier, des solutions ont été apportées, mais c'est du provisoire sur du provisoire. Là, avec ce que l'UGPE dit, il faut trouver des solutions pérennes, comme la construction d'une cantine et d'un internat, parce que les élèves sont très demandeurs et les élèves des Escoffiers ne viennent pas que de la province sud, ils viennent des autres provinces aussi. Du coup, voilà, des solutions pérennes, il faut qu'on demande au vice-rectorat qu'ils mettent sur la table des solutions pérennes, parce que, ben voilà, avec les bagarres qu'il y a depuis le début d'année, c'est sûr que ça va continuer. Hein.
0: Mais justement, j'allais en venir. Comment le vice-recteur réagit ? Parce qu'il y a eu le mouvement qui a été fait le 5 mai. Donc, comment le vice-recteur réagit par rapport à ça ? Est-ce qu'il apporte au moins...
2: On a effectivement un début de réponse, puisque nous avons été reçus au Saria, en sachant qu'il faut au minimum 1 milliard pour... commencer à réhabiliter l'établissement. Une piste a été explorée, ce serait des fonds prévus sur la mission interministérielle. On n'a qu'un avis théorique de l'État, mais il faut que ce soit confirmé par Bercy, donc on attend encore un mois. Et si le milliard est débloqué, très vite le chantier pourrait être lancé, puisque on a déjà un marché qui est lancé, marché d'études, très avancé. Il faut savoir que c'est depuis 2020 que les études ont été menées. On en est au stade du dossier de consultation des entreprises. Donc dès que les fonds arrivent, il faut même avant la fin de l'année commencer le chantier. Donc ça, c'est une chose. Ça ne réglera qu'une partie des problèmes. On considère que c'est la phase 1. En sachant que sur l'enveloppe de 1 milliard, il y a déjà 650 millions qui sont engagés sur le projet finalisé. Mais ça ne réglera pas de nombreux problèmes, et en particulier l'urgence. On a quand même tous constaté que l'urgence, c'est le réfectoire et les sanitaires. Donc il faut trouver des solutions en dehors... des gros marchés publics, des gros travaux, il faut trouver des solutions pragmatiques, des financements. Mais en fait, les financements, je l'expliquerai plus tard, c'est un faux problème. Ce n'est pas un problème d'argent.
0: Je suis d'accord avec vous. J'allais en parler, je suis d'accord avec vous. Le financement, c'est un faux problème. On cache le vrai problème derrière. Et je pense que si vraiment... le vice-recteur voulait vraiment faire pour que ces problématiques-là soient réglées, eh bien, ça aurait pu être fait déjà depuis longtemps. Alors, je rappelle à nos auditrices, nos auditeurs, que si vous voulez réagir, si vous voulez rebondir, ou si vous avez des questionnements, le standard vous est ouvert au 36-70-01. Je répète, 36-70-01. Tim, je m'adresse à toi, puisque tu es un ancien élève d'Escoffier. Donc, pour toi, ces problématiques-là, on vient de le dire, ça n'existe pas d'aujourd'hui, ça a toujours existé depuis. Alors, toi, justement, qui es un ancien élève de là-bas, quelle est pour toi la solution ?
4: Alors, ma solution à moi, j'en ai Bah, j'ai pas vraiment réfléchi à l'époque, mais c'est clair que depuis le temps, ça a pas trop bougé quand je regarde ce qui s'est passé aujourd'hui, en termes de pour les toilettes du coup. Ça a toujours été quelque chose de très délicat au lycée, très dégradé. Après, il y a ses raisons aussi. Pour améliorer ça, déjà, il faudrait aussi voir des deux côtés, que ce soit pour les professeurs et aussi les élèves. Parce que si les toilettes sont dégradées ou plus que les toilettes, si c'est dégradé, c'est bien pour une raison, c'est pas arrivé comme ça du coup. Il faudrait pouvoir prendre soin du matériel, que ce soit les élèves et les professeurs, pour qu'ils fassent attention à que ça dure bien, quoi.
0: Et pour toi, quelle est la raison justement de cette dégradation du matériel?
4: Ça peut venir de plein de choses. Je sais pas, on pourrait dire que certaines personnes s'ennuient un petit peu au lycée. Voilà, ils trouvent leur manière de s'amuser à dégrader le matériel. Et après, ça vient aussi de peut-être le manque d'attention des surveillants ou des professeurs qui justement ne regardent pas forcément dans tous les recoins. Du coup, à force, ça dégénère, puis voilà, puis après on ne peut plus la réparer.
0: Il y a une autre problématique, ce sont les bagarres. Pour toi, est-ce que c'est un signal d'alarme que la jeunesse justement est en train de lancer pour faire comprendre à nos institutions qu'il y a un gros malaise?
4: Ça pourrait être le cas, oui. C'est clair que quand on arrive au lycée le matin à 7h et qu'on voit que tout est mal fait. Enfin, c'est pas un environnement qui donne forcément envie de donner à 100%. Par exemple, je sais pas, si on va aller le matin, on voit que on marche pour la cantine aujourd'hui, dommage, on ira en magasin chinois. Les toilettes, tant pis, on va à la maison. C'est clair que pour certains ça peut être décourageant, que voilà, on va enlever le stress avec une petite bagarre ou les tensions, etc. Encore ça dépend des gens, mais ça peut arriver pour certains.
0: Ok. Merci Tim. Jean-Pierre, vous êtes parent d'élève. Vous êtes parent d'élève au lycée Escoffier. Vous avez des enfants qui sont au lycée. Justement, vous, en tant que parent d'élève, comment peut-on réagir? Comment peut-on faire en tant que parent d'élève?
5: Oui, bonjour. Je suis parent d'élève au lycée Escoffier. C'est une première rentrée. Voilà, parce que j'ai des enfants qui sont en scolarité en seconde. Voilà, seconde bac pro. Sur la filière sécurité et la filière aussi cuisine. Je suis parent d'élève au lycée Escoffier. C'est pour une première rentrée cette année. Parce que j'ai des enfants qui sont qui sont des jumeaux, donc l'autre à la filière sécurité et l'autre cuisine, voilà, restauration, hôtellerie. C'est vrai que lors de cette première réunion au lycée, j'ai entendu énormément d'inquiétudes. Voilà, des inquiétudes qui sont soulevées par les parents sur la question. Tout à l'heure, on parlait de la cantine, parlait aussi des sanitaires, parlait aussi de la sécurité, parlait également d'un endroit où les enfants, lorsqu'il pleut, qu'il y ait une sorte de, on va dire comme ça,
0: un préau,
5: oui. Voilà, donc tout cela a été posé, notamment par rapport aussi sur la question d'hygiène, l'amiante. Moi, je me suis posé la question, voilà. Puisque à l'intérieur, on se retrouve également des parents et des correspondants qui viennent des îles ou du nord et également du sud. À entendre ce genre de problématique, qui serait à même à confier nos enfants au sein d'une structure, d'un établissement, parce que automatiquement pour moi il devait y avoir une commission d'hygiène et de sécurité, parce que les enfants ils ont besoin également d'un espace où tous les éléments puissent garantir voilà, une bonne scolarité. Parce que j'entends ce que disait voilà, tout à l'heure un ancien élève d'Escoffier, qui dit que ça ne date pas de maintenant. Donc comment on peut laisser voilà, cette situation se dégrader au fur et à mesure pour que maintenant qu'on parle de, voilà, d'une scolarité des enfants, de l'avenir aussi de nos enfants. Que les outils ne sont voilà parce que j'ai énormément de d'exemples à citer mais je préfère voilà à ce premier niveau de discussion en espérant que voilà que ça soit entendu parce que il y a eu ce mouvement tout à l'heure on parlait du 5 juin où les professeurs étaient présents et tout ça
1: 5 mai
5: tout à l'heure où les professeurs étaient présents donc je pense que qu'il y aura une suite. Et puis des urgences, parce que si on cible les urgences par rapport à ce lycée, c'est très urgent qu'on s'y penche, voilà, par rapport à cette situation actuelle. Je suis là au nom des parents d'élèves, par rapport à nos enfants, voilà, qu'ils soient en bonne condition pour assurer une scolarité, on va dire, normale déjà, parce que l'avenir leur appartient, hein, voilà.
0: Alors du coup, la suite à donner, normalement, qui dit amiante dit fermeture de l'établissement, logiquement, hein. Tout ce qui est amianté, normalement, après, il n'y a plus d'accès, on ferme l'établissement. Président Alphonse Taina, qui est président de l'UGPE, vous voulez réagir ?
6: Ouais, bonjour à tous, pardon, encore avec humilité. Donc, c'est très simple. C'est le positionnement du lycée. À quel endroit, à quel environnement ? Donc, il y a beaucoup de populations autour, voir le paysage. Donc, il faut déplacer les familles. Les étudiants dans une autre école. Donc du coup, on va laisser tomber l'école au plus bas possible pour pouvoir dire, bon, ils vont fermer l'école. Franchement, ça, c'est politique. Faut pas se mentir, c'est politique. Là, aujourd'hui, là, on utilise nos enfants, les parents d'élèves, pour pouvoir subvenir à leurs besoins. À côté du Escoffier, nous avons les militaires. Il y a des familles aisés qui sont autour, donc en voyant tous les enfants qui sont sur la route et tout ça, c'est pour ça que ça, c'est depuis des temps et des temps que la cantine n'a pas été agrandie. Là aujourd'hui, on arrive à des moments où les enfants sont en train de souffrir sur la route et quand les syndicats ils sont en train de faire les avec les parents d'élèves sur le blocage et pour les problématiques de l'école. Mais j'aimerais bien voir tous les parents d'élèves de l'école accompagner les syndicats. Ou les GPE et les APE sur le terrain. Parce que c'est pas en restant comme ça qu'on envoie les enfants et puis... Là, maintenant, les parents, c'est à vous que je parle. Ça suffit maintenant. Il faut sortir. Parce que les enfants ont besoin de vous. Les syndicats ont besoin de vous. La force, l'union, nous permettrait d'avoir la réponse. C'est pas à nos enfants de subir. Là, il y a encore des anciens élèves qui pleurent encore. Il y a des bagarres, ils n'en peuvent plus. Alors c'est quoi notre devoir, nous, parents ? Voilà, c'est un peu... Mais tout ça, c'est politique. Franchement, on va dire que c'est politique. Alors les trains-trains de la ville, à droite, à gauche, et tout ça, là, c'est bon. Maintenant, ça suffit. L'importance aujourd'hui, c'est que... On a entendu aussi qu'il y a le CP3 Titi qui va se renouveler, tout ça. Donc du coup, il y aura des déplacements d'enfants, des classes et tout ça, pour aller vers P3 Titi. Ça, on a entendu aussi. Là, déjà, ça, c'est déjà le premier départ de déplacement des élèves. Ceux qui restent vers Lanzuata, vers Baie de l'Orphelina, ils seront obligés d'aller vers Valin, P3 Titi, Rivière Salée. L'étude du terrain a été mal faite. Comment déplacer les enfants pour aller là-bas pour... Alors que c'est pareil, moi je vais mettre plutôt le problème des chefferies aussi à l'intérieur, par rapport à l'Hercal. Il faut déplacer Magenta, tout ça. Tout ça là, a été mal fait, les études de terrain. Donc maintenant, pour déplacer quelque chose ou pour que les enfants soient bien, c'est le moment maintenant que les parents se lèvent, on vient leur dire que c'est nos enfants qui sont là pour vous donner du travail en tant que professeur, directeur, vice-recteur, et surtout le gouvernement de la Nouvelle-Calédonie, Madame Chamorro, qui est aujourd'hui responsable de l'éducation du pays. Il va falloir soit on règle les problèmes, soit il va falloir descendre de la chaise si on n'est pas capable de gérer le pays. Parce que nous, parents d'élèves, quand on arrive pour déposer nos enfants, c'est pour la sécurité de nos enfants et l'éducation de nos enfants. À avancer droit, avoir un avenir meilleur, mais s'ils ne sont pas capables de la gérer, il va falloir changer. Voilà, avec humilité encore, pardon. Mais voilà, c'est un petit message d'appel à tous les parents d'élèves. Merci.
0: Est-ce que nos coutumiers réagissent par rapport à cette problématique-là au lycée hôtelier?
6: Quand on parle de parents d'élèves, automatiquement, il y a un chef de clan, chef de famille là-haut. Si les enfants ils pleurent en bas, les oncles du terrain doivent être présents aussi sur le terrain. Si on parle de coutumier, on a un des structures spécifiques au niveau de la coutume. Si les enfants ils pleurent, c'est les tontons qui viennent. Alors aujourd'hui, les enfants ils pleurent, ils sont où les tontons? Voilà en gros ce que je pourrais dire pour accompagner les parents d'élèves. Ça, c'est une force pour les enfants à nous. Au niveau wallisien, cathaïtien, toutes les ethnies. Hein. Mais ici, quand on parle d'enfants, c'est les tontons, l'assurance. Et quand les enfants ils pleurent, le premier à sauter, c'est les tontons. Sauter pour venir donner la main, accompagner, ou nourrir, ou je ne sais pas comment on va faire. Mais c'est dans tout le pays pareil. Hein. L'importance, là, on aimerait bien que les parents ils puissent appeler aujourd'hui. Là. C'est le moment de partager.
0: Tout à fait.
6: Voilà. Pour qu'on puisse trouver une solution, nous ici, avec les syndicats et puis les parents d'élèves, on pourrait s'organiser, comment on va s'organiser, mais c'est à cause de vos questions et vos problématiques à la maison que vous ne pouvez pas dire, ben vous pouvez appeler aujourd'hui. Et ce serait important qu'on puisse avoir vos doléances. Parce qu'à l'école, ça va, mais parfois, on a peur de parler, on reste tranquille à la maison. Merci.
0: Oui, oui Jean-Pierre.
5: Juste pour souligner que lors de notre première assemblée générale, effectivement, il y a eu un représentant du Sénat coutumier. Il y a eu la province sud aussi, représentant de la province sud qui était présent à cette première réunion de notre assemblée générale.
0: Oui.
7: Voilà. Conseil d'administration.
5: Le conseil d'administration, voilà. Du CA, première réunion du conseil d'administration. D'accord. Donc il y avait un représentant du Sénat coutumier, la province sud aussi qui était présent. Donc lors des discussions, je pense que de cette première rencontre, j'avais cette impression que...
0: Ah pardon, excusez-moi Jean-Pierre. On a quelqu'un en ligne. Allô? Allô?
8: Oui.
0: Oui, bonjour monsieur.
8: C'est Dominique.
0: Ah Dominique, bonjour Dominique.
8: Bonjour Kenji. Il y a toujours l'écho là.
0: Oui.
8: Bon,
0: c'est...
7: Il dit qu'il y a un écho.
0: Oui, il y a un écho, oui. Oui, oui. Mais ne t'en fais pas, Dominique, on t'entend très bien.
8: Ah, d'accord, bah, c'est parfait.
0: Oui.
8: Donc,
0: on t'écoute.
8: Ah, je suis à l'antenne, ok.
0: Oui.
8: Bon, j'en profite là pour souhaiter une bonne fête des mamans à toutes les mamans du pays.
0: Merci Dominique.
8: Voilà, donc le sujet m'intéresse particulièrement.
0: Oui.
8: Donc tout ce qui a été dit est vraiment très intéressant. Et bon, ce qui m'intéresse le plus, c'est la suite de la mobilisation des syndicats de l'UGPE. Il y a trois semaines. Je sais que les syndicats devaient être reçus par le vice-rectorat. Nous, le lendemain, l'UGPE, on devait être reçus également. Mais donc, je sais qu'il y a eu un intervenant sur le sujet, mais j'étais occupé. Je suis dans un endroit très, très bruyant, en fait. Hein. Peut-être que vous l'entendez. Mais la certitude de l'UGPE, et la mienne également, c'est que le sujet devrait être traité par le vice-recteur, mais à la limite, mais c'est une certitude, ça doit être traité de façon très urgente par le gouvernement. Le Conseil, les élus, c'est un dossier qui est urgemment prioritaire. Et bon, tous ces gens-là ne sont pas nécessaires. Pourtant, les syndicats, les parents d'élèves ont alerté sur le sujet depuis bien, bien longtemps. C'est affligeant. C'est affligeant et c'est un échec. Voilà. Et donc, ce que je voulais dire pour terminer, c'est que Escoffier, c'est symptomatique. Rassemble ensemble des difficultés que l'on rencontre dans l'établissement, mais ce n'est pas le seul établissement qui est concerné. Et alors, là, on se focalise sur la cantine, sur les toilettes, sur l'état des bâtiments, mais il y a encore d'autres sujets de préoccupation. La santé, l'encadrement, le nombre de surveillants par établissement. Voilà, donc au niveau du GPE, et moi en particulier qui fais partie de la cellule harcèlement, dysfonctionnement, pas seulement entre enfants, mais également des adultes qui sont mis en cause. Donc on veut travailler à soi pour libérer la parole. Alors je lance un appel à toutes les personnes qui entendent le message. Il faut parler, il faut faire surgir les sujets. Dès qu'il y a un dysfonctionnement dans l'école, de tout niveau, il faut qu'on puisse le savoir. Et donc on propose auprès du vice-recteur, mais qui semble être fermé à la suggestion, parce qu'on alerte sur la situation d'Escoffier depuis bien longtemps, Jean-France en a parlé, ils font absolument pas nécessaire. Voilà. Et puis pour vraiment terminer, j'avais une petite idée en tête, mais je l'ai oubliée. Eh bien, je vous salue tous. Merci beaucoup.
0: Merci beaucoup, Dominique.
9: Merci.
0: Merci, merci pour l'appel. Alors, je vous rappelle à toutes et à tous que Dominique Imbert est le référent de la cellule harcèlement à l'UGPE. Et donc, voilà, tout ce qui concerne le harcèlement scolaire ou autre, eh bien, vous pouvez vous adresser à l'UGPE au 28 24 54 et puis demander Dominique. Une autre plateforme où l'on vous invite, parents, justement, à réagir et à rebondir par rapport à ces problématiques-là que rencontre le lycée hôtelier. Et notamment, Dominique l'a bien précisé, ça n'est pas qu'au lycée hôtelier, Escoffier, que ces problématiques-là existent. Ça existe également dans d'autres établissements. Alors, moi, ma question, elle est simple. Est-ce que... Oui, Jean-Pierre, pardon. Et vous voulez terminer ? Oui.
5: Oui, juste pour terminer, donc je voudrais remercier voilà, l'intervention de Dominique, mais également en tant que parent, on est vraiment inquiet, voilà, et qu'on voudrait qu'il y ait des réponses, mais des réponses concrètes. Parce que tout à l'heure, je soulignais la question de la santé, de la sécurité. Voilà, commission santé et sécurité au sein d'un établissement public, parce que bien ciblé que c'est public. Donc les garanties doivent être voilà, de mise et mises aussi en place par rapport à cette question voilà, pour nos enfants, parce que voilà, on fait confiance dans un établissement, mais est-ce que cet établissement a, voilà, a toutes les garanties pour que la scolarité soit en bon uniforme, mm-hmm. avec toutes ces normes. Donc voilà simplement ma question, voilà ce que je voulais souligner, voilà.
0: On a une autre personne en ligne. Allô, bonjour.
10: Oui, bonjour.
0: Oui, bonjour monsieur. Vous êtes en direct, bonjour. On vous écoute.
10: Allô.
0: Allô, oui, on vous écoute monsieur.
10: Oui. Alors, moi, je suis le... Ah, allô?
0: On vous entend très oui. bien, monsieur. On vous entend très bien.
10: Ah. Ok. Alors, moi, je me présente, je suis le président de l'école de la FEP de Waraï, à Waïlou.
0: Oui, oui. Voilà.
10: Et actuellement, à l'heure où je vous parle, ben, on a lancé un peu des appels à la FEP, pour qu'ils puissent venir nous rencontrer un peu. Parce que moi, j'ai pris le bureau l'année dernière. Hein.
0: Mm-hmm.
10: Voilà, j'ai pris le bureau l'année dernière. Et depuis l'année dernière, j'ai fait un peu le constat de l'école concernant les bâtiments et tout. Enfin, voilà, c'est pour ça qu'on voulait que le staff de l'appel vienne voir pour faire un peu ensemble le constat de l'école. Hein.
0: D'accord.
10: Parce que là, je sais que l'année dernière, dans cette année, début de l'année, j'ai fait appel à le président de la FEP pour qu'il vienne faire un peu le constat de l'école. Et bon, il est passé. Non seulement qu'on m'a conseillé de faire un devis pour tout ce qui est bâtiment, hein. J'ai toujours pas eu de réponse. Alors, moi, le problème que je me pose, c'est, je ne sais pas si je ne peux pas savoir, c'est pour demander le pourquoi ils ne viennent pas.
0: D'accord.
10: Parce que on n'est pas le seul, hein, parce qu'à Waïlou, il y a trois écoles de la FELP. Hein. Il y a nous à Waraï, et il y a une école à part, à la Prébita, et une école à Médivin. Voilà. Moi, le souci, c'est l'école. C'est là. avant tout, nous, on met devant, avec les parents, c'est la sécurité des enfants et le bien-être des enfants à l'école. Et l'année dernière, on avait déjà pris, j'ai déjà rencontré l'IGPE. Hein. Et là, j'ai décidé de relancer encore. On a relancé, mais bon, on n'a toujours pas de réponse. Deux, trois semaines sans réponse de l'appel. La semaine dernière, moi, j'ai fait part à mes parents. S'il n'y a pas de nouvelles d'ici hier, vendredi, ben, on va quand même faire quelque chose. Hein. Voilà. Et à savoir, c'est l'école de Waraï, hein, tout le monde ne sait pas. Nous, on fait tout à l'école de Waraï. On fait la cuisine, nous les parents, hein, on fait la cuisine, on a pris trois parents pour faire la surveillance, le ménage. Et comment tout ça, c'est les parents qui financent quoi. L'appel que voilà, on ne sait pas, il dit. C'est dommage parce que quand on parle de l'appel, c'est des écoles de proximité dans les tribus. Quoi. Voilà. Et surtout l'école de Waraï, moi je parle de l'école de Waraï. Hein. C'est une école que on dit que c'est nos vieux. Moi, mes grands-pères, ils ont œuvré pour l'école de Waraï. Moi, j'ai fait l'école à Waraï. Mes enfants, ils ont fait l'école à Waraï. Et c'est toujours le même système, quoi.
0: Vous êtes président du GPE, c'est ça?
9: De l'APE.
0: Vous êtes président de l'APE. Vous êtes président de l'APE. D'accord.
10: L'école de Waraï.
0: Du coup, est-ce qu'il y a un mouvement de grève ou de débrayage dans les prochains jours?
10: Voilà.
0: Pour conscientiser justement cette problématique.
10: La semaine dernière, j'ai mis au courant mes parents que jusqu'à hier, si on n'a pas de réponse de l'appel, on a prévu de se voir mardi de cette semaine, la semaine prochaine qui vient là. Et on doit discuter. Comment on va procéder à la rentrée de l'école. Voilà. Parce que moi, j'ai décidé qu'on va faire un débrouillage, je vais le bloquer. Hein. Parce que l'état de l'école, la semaine dernière, on était en réunion, il y avait une gouttière, bon, je vous parle de ça, mais bon, à part les autres, il y avait une gouttière qui était tombée. Les enfants, ils étaient comme jouer dehors.
0: D'accord. Effectivement, la sécurité, elle n'est pas là, quoi.
10: Ah non, non, non, il est loin de là. Il est loin de là. J'ai fait venir même cette année, le mois dernier, j'ai fait venir un artisan pour revenir faire un devis pour tout l'état du bâtiment. Du bâtiment. Je parle de bâtiment, pour les trois bâtiments. Tout un réseau à faire. Concernant l'électricité, concernant les toilettes, concernant les classes. C'est dommage, hein, parce que moi, je suis rentré, j'ai
11: Excusez-moi, je voulais vous poser une question. Est-ce que vous êtes unis avec les deux autres écoles de Wailou? Donc vous, vous êtes à Waraï. Est-ce que vous travaillez en lien avec l'école de Ba et l'école de Nédivin? Parce qu'une action commune des trois écoles, peut-être, ça obligerait peut-être la direction de la FELP à vraiment venir vous voir, quoi. Parce que je me souviens que l'année dernière, on avait fait un courrier pour vous.
10: L'année dernière, quand on s'est rencontrés.
11: Oui, c'est ça.
10: J'ai fait un petit travail de fond en concertant tous les APE. Hein. Et là, moi, cette semaine, j'ai pu rencontrer Ba et Nédivin. Et là, on sera ensemble mardi. Parce que, voilà, comme je disais tout à l'heure, on a tous les mêmes problèmes, nous, les trois petites écoles de proximité. Alors, mardi prochain, on sera ensemble pour discuter comment procéder à la suite.
0: Institutionnellement, parce que je suppose quand même que monsieur le maire de la commune est au courant quand même de cette problématique, institutionnellement, comment lui réagit par rapport à ça?
10: Ben, vous voyez, moi je ne vous cache pas qu'on a, on a lancé un courrier, on a fait un courrier l'année dernière à l'élu concerné qui s'occupe de l'enseignement. Hein. On a fait l'année dernière au mois d'avril ou mars, c'est pas le. La copie en. On n'a toujours pas de réponse jusqu'à l'heure où je vous parle.
0: D'accord.
10: J'ai fait un courrier aussi à la FELP, hein. Toujours l'année dernière. On n'a toujours pas de réponse.
0: Bien. Voilà. Donc, votre mouvement, président, oui, vous voulez réagir.
6: Comment? Bonjour, bon courage à vous, les parents, surtout un grand merci à vous. Merci parce que vous défendez les enfants qui n'est pas, qui sont là pour l'école. Et on pourrait se préparer pour un grand rassemblement de toutes les écoles à Wailo. Je descendrai personnellement pour pouvoir vous rencontrer. Et mardi, on descendra pour vous voir et puis on va s'organiser pour pouvoir manger un bougnat.
10: On a besoin, hein, parce que là... On a fait de notre mieux, on a relancé à plusieurs reprises, personne ne nous répond. Maintenant, on va passer à l'étape supérieure. Je vous dis ça, je vous raconte ça parce que j'ai pris l'école de Waray l'année dernière, mais j'avais fait 3 ans au collège de Wani. 3 ans avant de rentrer à Waray.
6: Ok. 3 ans. Voilà, donc du coup, on va se dire mardi. On se rejoint là, Wailo. Merci, président. J'arriverai avec une petite équipe.
7: Peut-être Flo.
6: Okay. Avec ma Flo. Ça marche. Ok. On a entendu l'appel. Voilà. Et ne vous inquiétez pas. On descend.
0: On vous soutient. On est avec vous. On vous soutient.
10: Ah, ben, je vous remercie beaucoup.
0: Vous en avez besoin. Merci en tout cas de votre appel. Merci de votre appel.
10: Merci de votre appel. Et je vous dis bon week-end. Et bonne fête à tous les mamans.
0: Bon week-end à vous également. Merci beaucoup. Bien. Maca et Jean-Louis. À moins que Jean-Pierre, vous avez encore... Non, c'est bon. Maca, Jean-Louis. Vous venez d'entendre justement ce président de l'APE de Wani. Donc,
7: De Waray.
0: Alors, pour vous, on se rend compte que justement, les problématiques d'insécurité, de toilettes et tout ce qui s'ensuit ne concernent pas que Nouméa, parce que ça touche également l'intérieur du pays.
2: Oui, bon, il y a quand même un constat qu'on peut faire sur ces 10 dernières années, en particulier pour l'enseignement privé, puisque là, on est dans le cadre de l'enseignement privé. Les collectivités publiques se sont désengagées. Moi, je connais bien depuis une trentaine d'années, depuis les accords de Matignon. C'est vrai qu'il y a un silence des textes qui a fait que ce sont les provinces qui ont contribué au fonctionnement, aux investissements, que ce soit dans les îles comme en brousse. Et le problème, c'est que depuis, on va dire, le mandat, depuis 7 ans, les finances publiques étant dans le rouge, la variable d'ajustement a été les interventions, que ce soit pour les frais de fonctionnement, puisqu'on a vu par exemple qu'à Bouaille, un internat a dû se séparer d'effectifs nombreux. C'est la même chose au niveau des équipements. C'est-à-dire que là où les provinces, et parfois les communes, alors qu'elles ne sont pas obligées d'intervenir dans le privé, elles intervenaient, comme elles ont toutes des finances dans le rouge, parfois même le rouge écarlate, eh bien, elles ne participent plus du tout, ne serait-ce qu'à l'entretien des équipements. Et effectivement, les premiers équipements que l'on voit, c'est soit sur la cuisine, soit sur les sanitaires. Ça se dégrade très vite s'il n'y a pas... C'est comme sur une voiture, hein, il faut chaque année dépenser un petit peu pour ne serait-ce que maintenir en état. Voilà, donc ce constat, il est que, effectivement, l'enseignement privé doit trouver de nouvelles sources de financement ou un nouveau mode de gestion. On l'a constaté à Docamo, hein, où il a fallu s'adapter. Mais c'est vrai qu'ils sont toujours dans la recherche d'un modèle qui soit plus pérenne. Actuellement, c'est extrêmement fragile pour tous les réseaux d'enseignement privé. Alors, pour à peu près les mêmes raisons, on peut revenir au sujet qui nous préoccupait au début, c'est-à-dire au lycée Escoffier. Pour les mêmes raisons, on s'aperçoit que l'effort n'a pas été fait. Alors, en plus, l'effort n'a pas été fait alors que l'État finance. Il faut savoir que cette année, l'État a versé à la Nouvelle-Calédonie 1,4 milliard. Et la Nouvelle-Calédonie n'a inscrit que 350 millions, ce qui veut dire qu'il y a plus d'un milliard qui a été investi ailleurs. Ce qui veut dire, de facto, que la jeunesse n'est pas une priorité. Parce que sur cet argent qui n'est pas dépensé sur les lycées, ça se traduit par une dégradation régulière de tous les lycées publics, phénomène qu'on ne constate pas dans les collèges, les collèges étant financés par les provinces. Donc c'est pour ça que le président de l'UGPE tout à l'heure a plutôt pointé la responsabilité au niveau du vice-rectorat. Je ne partage pas son analyse pour une raison simple. Si le vice-rectorat avait 1,4 milliard à dépenser, il les dépenserait. Donc pour moi, la responsabilité, elle est plutôt au niveau du gouvernement et du Congrès, c'est-à-dire ceux qui votent le budget.
9: C'est ça.
2: Et ça, c'est depuis 2012. Depuis 2012, si vous faites l'addition, on arrive à plus de 10 milliards qui n'ont pas été dépensés pour maintenir en état tous les lycées publics. Alors qu'on ne constate pas ça dans les trois provinces au niveau des collèges.
0: Est-ce que ce n'est pas une stratégie justement pour que nos enfants décrochent ? Et qu'après, on pointe du doigt la jeunesse pour dire que c'est la jeunesse est ainsi, la jeunesse est comme ça. Est-ce que ce n'est pas une stratégie politique derrière ?
2: Je pense surtout qu'ils se sont servis de cet argent public non fléché pour le dépenser à d'autres infrastructures. Ça peut être des routes, ça peut être... Ça, ce qui veut dire que ce n'est pas la priorité numéro un, la jeunesse. Après, l'interprétation, vous en faites ce que vous voulez. Mais mécaniquement, ces fonds ne sont pas affectés au lycée.
0: Jean-Louis, nous avons quelqu'un en ligne. Allô ? Allô, bonjour ?
12: Oui, bonjour.
0: Oui, madame. Bonjour.
12: Alors, personne ne s'est présenté. Moi, je vais me présenter. Ça fait un écho, hein ?
0: Oui, c'est normal. Mais nous, on vous entend très bien, madame.
12: OK. Alors, moi, ça fait 38 ans que je travaille au lycée Escoffier.
0: Oui.
12: Je suis professeur de vente et de logistique.
0: Mmh.
12: J'ai commencé comme remplaçante pendant 3 ans, puis après, depuis 1990, je suis titulaire. Et je me suis plus particulièrement spécialisée en CAP. Et là, je vois que tout le monde a parlé des problèmes. Je suis tout à fait d'accord avec eux. À part le petit jeune qui a parlé des toilettes, il a parlé des professeurs. Nous, on n'a pas de problème avec nos toilettes. Voilà. Et puis, moi, je tiens depuis quelques années la maison des lycéens, qui est un lieu où les jeunes peuvent venir se détendre et manger, acheter quelque chose de pas cher, et sain, surtout. Voilà. Donc, je me rends compte que ben, les jeunes, ils n'ont pas d'argent, quoi. Donc peut-être que c'est le moment pour dire au provincial que c'est pas normal que les gamins, ils viennent en cours, moi j'ai dit en cours, hein, ils n'ont pas à manger, soit ils dorment, soit ils sont excités. C'est ingérable. Et quand un élève achète un pain pâté, par exemple, je vends un pain pâté à 100 francs le pain et 100 francs le pâté, il est obligé de partager avec les copains parce qu'il y en a plein, il y en a plusieurs. Ça, c'est une chose. Deuxième chose, ça fait 10 ans que je reçois des élèves en situation de handicap. Voilà, moi, je suis confirmée, j'ai peu qui est autiste. Et plus ça va, plus on en a. Ça fait un bout de temps que moi, j'interviens auprès des institutions, mais rien ne se fait. On promet. Là, je vais vous citer le cas de ma classe actuellement. J'ai 5 élèves en situation de handicap, 2 qui ont besoin d'un auxiliaire vie individuel. 2. Il y a un seul AVS pour 5 élèves. Pas possible. Et ça fait des années que ça dure, hein. Ça fait des années que j'alerte. J'ai trois autres élèves. Il y en a deux qui auraient besoin de rentrer dans le système aussi. Ils n'ont pas fait les papiers. Et qui auraient besoin aussi d'AVI. D'ailleurs, il y en a une que j'ai placée en stage. D'ailleurs, nous, les profs, bon, quand moi je place un élève en stage, je dis pas qu'il est en situation de handicap. Parce que moi, je sais pas, j'ai jamais été formée. Au niveau de l'hospice, j'ai eu une formation de 30 minutes sur Internet. Mais bon, je connaissais le problème puisque mon neveu est autiste. Voilà. Donc, la petite jeune, là, elle s'est faite renvoyer parce que là, elle s'est comportée de manière, ben, voilà, pas normale, quoi, hein, parce que, mais si elle avait une AVI avec elle, eh ben, tout se serait passé. Voilà. Donc, elle, donc, les deux autres qui sont pas dans le dispositif ULI, ils auraient besoin d'AVI. Il y a une maman qui a fait les marches, on l'a repoussé. Et moi, au lycée, un coup, on me dit, ben, il faut voir l'infirmière, un coup, on me dit, il faut voir la proviseur à soins, il faut voir le CP, ouais. Je sais pas. Alors, moi, on m'a dit dernièrement que c'était la professeure adjointe et l'infirmière. Donc, j'ai renvoyé les parents, la maman surtout à qui on a refusé, j'ai envoyé à la professeure adjointe et à l'infirmière.
0: D'accord.
12: Mais ces élèves-là, ils sont en échec, hein. Ils n'ont pas d'avis. Moi, je suis pas un, je suis pas le Père Noël, je suis pas la fée, je suis pas une baguette magique pour elle. Moi, je viens les idées, mais c'est pas possible. Et l'AVS qui est là, impossible pour lui. Impossible. Il peut pas aider 5 personnes qui ont des niveaux de handicap complètement différents.
11: Bonjour, madame.
12: Oui, bonjour, monsieur.
11: Je voulais vous demander, dans votre classe, avec 5 enfants en situation de handicap, est-ce qu'on vous a attribué trois non déclarés, d'accord. Est-ce qu'on vous a attribué une ou deux AV collectives?
12: Mais pas du tout, monsieur.
11: Non, il n'y en a
12: qu'une. Ça fait des années que je cours après ça.
11: D'accord.
12: Alors, l'AV que j'ai là, c'est un AV collectif.
11: Vous en avez qu'une, ça, d'accord.
12: J'en ai quatre. Alors, j'en ai
11: un peu
12: plus.
11: Moi, je vous invite à nous faire remonter ça. N'hésitez pas à nous faire remonter.
12: J'en ai un peu plus quand les élèves sortent en stage.
11: On va essayer de vous soutenir. N'hésitez pas à nous faire remonter.
12: Moi, je ne sais pas faire, hein.
11: Oui. Faites-nous remonter auprès de nos parents d'élèves et on va faire le nécessaire auprès de...
12: Mais vous inquiétez pas, parce que dans le... Là, qui m'a donné mon numéro de téléphone, c'est une madame Wamito, parce que j'ai son fils dans ma classe. Voilà. Et j'ai pas bien compris le numéro de téléphone, je suis désolée, hein, mais il faudrait bien le prononcer et le redire à plusieurs reprises, parce que là, il a fallu que je l'appelle et qu'elle me donne le numéro de téléphone pour que j'intervienne, parce que personne ne parle du handicap. Et la dernière fois que je suis allée au vice-rectorat, que j'ai vu des inspecteurs, ils devaient venir faire une étude, et puis, donc c'est moi qui devais donner les noms des personnes qui étaient concernées par le handicap. Il devait faire une audite, puis ça s'est pas fait. Et puis j'ai cru comprendre que Monsieur Cartonneau est parti à la retraite. Celle qui l'a remplacé, elle est partie en dépression. Donc voilà, on n'en a rien à faire du handicap. Mais rien, rien, rien. Voilà.
0: Eh bien, en tout cas, madame...
12: Attendez, dernière chose, il y a un élève qui s'exprime en langage des signes.
0: Oui.
12: Il y a une seule personne qui peut le faire. Ce qui fait que le gamin, il a des cours avec la chance d'avoir cet AV qui signe, mais sinon, ben, quand il n'y a personne qui signe. Donc, ben, il est livré à lui-même. Comme mes gamins qui n'ont pas d'AVI sont livrés à eux-mêmes. Donc, en situation d'échec.
0: Madame.
12: Voilà, merci de m'avoir écouté. Hein.
0: Merci à vous en tout cas de nous avoir appelé, de nous avoir fait remonter un peu aussi cette problématique. Je vous donne deux numéros de téléphone. On vous donne deux numéros de téléphone. Le 955 105, si vous pouvez noter, ou le 28 24 54, c'est le numéro de l'UGPE. Ce sont les deux numéros du GPE. Donc, si vous pouvez, vous avancer devant à l'UGPE en nous appelant, et puis comme ça, nous, on pourra monter un dossier et puis voir à peu près comment est-ce qu'on peut faire pour résoudre, en tout cas, apporter une solution pour ces personnes en situation de handicap. Allô ? Bon, en tout cas, madame, si vous nous écoutez, parce que vous, si vous nous avez appelé, c'est que vous nous entendez. Si vous nous écoutez, donc je vous rappelle les deux numéros joignables, 955-105 ou le 28-24-54.
11: Oui, je voudrais peut-être, Tim, si tu veux reprendre la parole. Je pense que ce que tu as voulu dire quand tu as parlé des relations, je pense que tu as voulu parler des relations entre les enseignants et les élèves qui peuvent des fois déboucher sur des tensions. Moi, je l'ai compris comme ça, hein, Tim. Je ne sais pas si c'était ça ton idée. Et oui, que des fois, il y a des jeunes qui s'énervent en fait en allant casser les sanitaires ou les toilettes parce qu'il y a des tensions dans les classes. Enfin, peut-être que j'ai mal compris moi aussi. Mais c'est vrai que tu as parlé tout à l'heure des enseignants en le liant avec l'état de dégradation des toilettes. Est-ce que tu peux préciser ? Et puis peut-être après, on terminera sur la suite à donner à ce mouvement pour Escoffier.
4: Mmh. Eh bien, pour spécialiser à peu près, c'est sur l'état des toilettes en tout cas, c'est plutôt, je voulais dire plutôt les surveillants. Mmh. Sachant qu'on a très peu, on est peut-être, quand j'étais au lycée, on avait peut-être deux ou trois. Et à savoir que les toilettes sont généralement, en tout cas pour les garçons, sont généralement fermées à cadenas pour éviter du coup que ça se dégrade au plus possible. Mais du coup, oui, ce serait bien qu'il y ait plus de surveillance sur ces coins-là en particulier, car c'est ces coins-là qui sont très dégradés, enfin, de ce que je me rappelle moi quand j'étais au lycée. Et oui, c'est dans les tensions, c'est vrai que ça arrive comme partout, hein, entre élèves et professeurs. Ça peut se frotter vite fait, et puis toute la journée on est énervé, et puis on veut se défouler sur ce qu'on peut trouver, quoi. Et généralement, ça peut arriver aux toilettes ou provoquer les bagarres avec les camarades de classe à l'extérieur ou à l'intérieur. Voilà.
0: D'accord. Merci Tim. Alors, je vous rappelle pour les personnes qui viennent de nous rejoindre sur Jido Radio, c'est l'émission Mellum avec l'Union des groupements des parents d'élèves. Et nos différents intervenants, Tim, que vous venez d'entendre, qui est un ancien élève du lycée Escoffier, un parent d'élève Jean-Pierre, Maca de l'USTKE, Jean-Louis de Force Ouvrière, ainsi que le président de l'UGPE, Monsieur Taina Alphonse, et le secrétaire de l'UGPE, Jean-France Toutikian, et moi-même, la vice-présidence. Donc, madame, alors, à vous, Jean-Louis et Maca, vous venez d'entendre ces différents témoignages. Alors, comment vous, syndicalement, comment vous rebondiriez par rapport à cette problématique-là que...
2: Alors, pour répondre directement aux jeunes lycéens, il faut savoir que le bâti est très important. Il faut effectivement des toilettes prévues en nombre suffisant et des surveillants pour surveiller. Il faut savoir qu'à Escoffier, il faut amener son papier, par exemple. C'est un des rares établissements où, si vous n'avez pas de papier, vous allez être gêné aux toilettes. Et si vous voulez avoir des toilettes propres, il faut que ce soit des lieux... On n'est pas au Japon, on n'a pas le même civisme. Il faut avoir des lieux surveillés. Sinon, très vite, ça dégrade. Il faut savoir aussi que les toilettes, dans les lycées, ça sert aussi pour les fumettes. Ça sert de fumoir. Donc, s'il n'y a pas une surveillance constante, c'est le lieu des dérapages, où on peut faire des choses qui ne sont pas acceptables. Pour ce qui est du mouvement du 5 mai, tout le monde a compris que nous arrivons sur une période électorale. C'est la raison pour laquelle on fera le point avec les nouveaux élus, les nouveaux responsables... Et l'État, d'ici là, on aura une réponse de l'État, parce que sans les financements de l'État, Escoffier va rester dans le même état, malheureusement, de délabrement. Donc, on se fixe la semaine ou les deux semaines qui suivront les élections pour faire le point. Et bien évidemment, on ne lâchera pas, c'est-à-dire que... Au départ, on n'a pas demandé, on ne pensait même pas obtenir des sommes aussi importantes, mais on demande des mesures en urgence qui ne correspondent pas à des chiffres aussi importants. Donc si rien n'est fait, là, effectivement, on demandera une mobilisation, quitte à se mobiliser de manière plus large, les parents d'élèves et les lycéens, mais surtout aussi les étudiants, car il y a beaucoup de BTS. Donc c'est très très sensible, on sait très bien que mobiliser les lycéens s'ils sont mineurs, c'est très délicat, Par contre, les majeurs peuvent montrer l'exemple, les élèves de BTS, on peut aussi leur demander de se mobiliser pour que les choses avancent. C'est-à-dire, à un moment donné, certes, on est le pays du non-dit, mais à un moment donné, trop, c'est trop, quoi.
0: Oui, j'entends bien ce que vous dites, Jean-Louis, mais justement, cette mobilisation, mais c'est maintenant qu'il faut la faire. Il faut plus attendre, parce que...
2: peuvent montrer l'exemple, les élèves de BTS, on peut aussi leur demander de se mobiliser pour que les choses avancent. C'est-à-dire, à un moment donné, certes, on est le pays du non-dit, mais à un moment donné, trop, c'est trop, quoi.
0: Oui. J'entends bien ce que vous dites, Jean-Louis, mais justement, cette mobilisation, mais c'est maintenant qu'il faut la faire. Il faut plus attendre, parce que l'urgence, elle est quand même grave, là.

0: être tranquille à la maison tout en sachant que ben, l'enfant ne peut pas aller aux toilettes, ne peut pas manger ou ceci ou cela.
1: C'est pour ça qu'on a fait des propositions à minima. On a fait des études en disant combien ça coûterait de mettre au point et d'investir dans un réfectoire. Il y en aurait pour moins de 10 millions, donc c'est une somme que le territoire peut dégager. Pareil pour les toilettes, il y a effectivement un problème de personnel. Il faut qu'elles soient régulièrement nettoyées, très surveillées. Donc là, il y a un problème d'organisation. Ça, on peut en discuter directement en interne. Ça ne dépend pas du vice-recteur ni de Mme Chamorro. Il y a des discussions en interne, quitte à mettre un personnel supplémentaire pour pallier et réduire le... C'est vrai que la plupart des élèves ne vont plus aux toilettes, et ça, c'est pas normal. Donc, il y a des mesures ponctuelles, ça ne demandera pas une mobilisation énorme, ça demandera surtout de la bonne volonté de toutes parts, et c'est pour ça que, quand même, on va se réunir pour voir si les choses avancent, ou si, comme on a pu le percevoir, il y a des gens qui essaient de gagner du temps en disant « on verra plus tard ». Et ça, non, on ne peut pas accepter. Il faut déjà des mesures concrètes, qui ne demandent pas des investissements énormes, ne serait-ce qu'une meilleure, une meilleure organisation des personnels. Et puis, une chose qui est inadmissible, c'est un des rares établissements où il faut amener son papier pour aller aux toilettes.
0: Quoi. Mais c'est du n'importe quoi. Je me demande bien qui a eu cette idée folle de faire fusionner le lycée Auguste Escoffier et le lycée commercial, puisque c'était le lycée commercial à l'époque, dans les années 90. Mais qui a eu cette idée folle franchement, c'est du n'importe quoi. Madame, messieurs, on arrive... oui, Maka, vous voulez réagir?
2: Un petit mot au nom de du STKE. Mm-hmm. Nous, on reste vigilants parce que les enfants sont l'avenir de ce pays.
0: Tout à fait.
2: La solidarité... Enfin, je rebondis sur l'enseignement privé. Il faut que les collectivités réagissent parce que l'enseignement privé, il ne faut pas l'oublier, c'est la mémoire de ce pays. D'abord l'enseignement privé. C'est l'école pour tous, on est d'accord, c'est l'école pour tous. Donc les écoles de proximité, il faut qu'ils restent en place. Mais voilà, il faut que le gouvernement réagisse, il faut que les collectivités réagissent parce que les futurs enfants de ce pays, ce sont les futurs dirigeants de ce pays. Il ne faut pas l'oublier. Mmh. On est là après les accords de Nouméa, il ne faut pas l'oublier. Et à l'heure actuelle, c'est vrai que c'est difficile de faire réengager la jeunesse quand on voit ce qui s'est passé avec en 2024. On voit les mesures discriminatoires qu'il y a eu. Là, en ce moment, c'est surtout pour les parents, c'est un découragement. Mais c'est sûr que, chers parents, il faut pas lâcher. Parce que les enfants d'aujourd'hui, ce sont... les parents de demain, en fait. Et voilà, l'USTKE, comme je pense Force Ouvrière, on reste vigilant là-dessus parce que la sécurité, l'encadrement de nos enfants, il faut les préparer, en fait. Et c'est vrai qu'il faut des mesures peut-être provisoires, mais aussi trouver une mesure pérenne pour les établissements parce qu'on va sur du provisoire, c'est plus acceptable. À l'heure actuelle, c'est plus acceptable. Vous voyez bien, il y a plein de bagarres devant le lycée Escoffier. Ça veut dire quoi? Ça veut dire que la jeunesse, les politiques ne vont plus sur le terrain, ne voient plus
0: la réalité du terrain.
2: Voilà, la jeunesse aussi, elle a évolué. Hein. Faut pas se cacher aussi. Hein. La jeunesse a évolué d'année en année. Il y a toujours ce respect, mais c'est plus le même qu'avant. Faut pas se leurrer là-dessus, mais il faut trouver des solutions pour la jeunesse.
0: Voilà. Bien. En tout cas, j'espère que mesdames et messieurs de nos institutions qui nous écoutent ont bien compris le message. Madame, messieurs, on arrive à la fin de notre émission, donc on va faire un tour de table avant de refermer cette émission. On démarre avec le plus jeune, Tim, avec toi. Donc si t'as un mot à dire pour clôturer cette émission. Ou si tu as un message à faire passer?
3: Eh bien, juste bon week-end et bonne fête des mères à tous. Voilà.
0: Merci, Tim. À vous, Jean-Pierre.
4: C'est juste un appel par rapport aux parents. Voilà. Aux parents d'élèves, puisque le lycée Escoffier...

0: Vous avez beaucoup d'enfants qui viennent des îles, voilà, du nord, c'est du sud. Il y a énormément comment de correspondants aussi qui. Moi, je pense que comment il y a effectivement une solidarité à avoir, oui, par rapport à la situation que vit ce lycée ou d'autres lycées. Donc voilà, il faut être attentif, voilà, pour que toutes les conditions, voilà, soient réunies et que chaque enfant, parce que chaque enfant est un être en évolution, et les besoins ne sont pas pareils. Et si à l'intérieur d'un établissement, il y a énormément d'espace, voilà, d'écoute, pour répondre à des problématiques qui peut-être, voilà, des problèmes qui sont les leurs, je pense qu'on aura déjà avancé au sein des établissements. La mobilisation aussi des parents, il faut être là pour répondre voilà, à ces soucis de nos enfants pour qu'ils puissent assurer une meilleure scolarité voilà, dans de bonnes conditions. Et je pense que l'avenir, ben, dépendra de tout ce qu'on peut apporter pour la jeunesse, voilà, d'un pays qui est en évolution. Voilà, merci beaucoup.
1: Merci Jean-Pierre. Maca?
2: Un bon courage à tous les parents, à la jeunesse de ce pays, ne lâchez rien, il faut rester debout, et surtout à la Kanaky Nouvelle-Calédonie, bah, bon courage à vous, et bonne fête des mères. Hein.
1: Merci. Jean-Louis?
3: Oui, également, bonne fête des mères, mais c'est vraiment uni. C'est très bien, on l'a pu le montrer dans cet établissement, qu'on peut faire avancer les choses. C'est certainement pas en restant dans son coin ou en se lamentant qu'on peut faire bouger les lignes. Voilà.
1: Jean-France, au président.
4: Oui, on va laisser la parole au président pour clôturer. Pareil, hein, je voudrais aussi adresser un message de courage à tous nos jeunes, parce que c'est eux qui sont voilà, concernés par tous ces problèmes. On va, voilà, on est avec vous. On va sans doute revenir devant le lycée Escoffier avec les syndicats pour essayer de voir comment on peut faire avancer ce dossier. C'est vrai qu'on l'a laissé traîner pendant trop longtemps. Mais en tout cas, courage à vous. Essayez de tenir bon dans vos études, toujours dans le respect. Tim tout à l'heure a donné le témoignage en disant que des fois, c'est vrai qu'on craque, il y a trop de pression et on se défoule un peu bêtement sur le matériel. Voilà, essayez de vous contrôler, essayez de, voilà, de vous conscientiser. Vous êtes suffisamment mature en lycée normalement pour savoir comment gérer ce genre de stress. Et puis on va essayer de travailler tous ensemble. Voilà. Bonne fête à tous, surtout aux mamans.
1: Merci Jean-France. Président, le mot de la fin pour vous?
5: Voilà, avec humilité encore et merci d'avoir écouté les problématiques du pays, surtout pour les enfants. Merci à vous les parents. Merci à toutes les institutions aussi qui essaient de faire leur possible, malgré les décisions qui viennent d'en haut. À savoir que je monte sur Wailou, on avait dit tout à l'heure mardi, mais le plus grand rassemblement que j'aimerais bien avoir avec les familles de Wailou, c'est le jeudi 4, 5, vendredi 5 et le samedi 6. Je serai là-haut avec vous. Donc, j'aimerais bien avoir les parents d'élèves aussi qui ont des compétences au niveau de l'éducation, des compétences au niveau de la gérance et de la gouvernance à travers pour créer une case d'initiation pour qu'on puisse devancer, réfléchir et penser pour mettre en place une organisation spécifique. Vu qu'on attend beaucoup les institutions qui ne bougent pas depuis des années, c'est maintenant qu'on doit nous préparer. À nous les parents, à nous de s'organiser. Pas de salaire, tout le monde bénévole. On s'organise, on se donne la main et on se partage. Merci.
1: Merci Président. Voilà le mot de la fin avec le Président de l'UGPE, Monsieur Alphonse Steiner. Madame Maca, Jean-Pierre, Jean-Louis, Tim, Jean-France, Président, merci à vous pour cette émission Mélom. On se retrouve le mois prochain, donc tous les derniers samedis du mois. Et merci surtout, eh bien, à nos différents intervenants qui nous ont appelés par téléphone. Donc, je vous rappelle le numéro de téléphone de l'UGPE, c'est le 28 24 54, 28 24 54 ou le 955 105, 955 105. Merci à toutes et à tous, bon week-end et bonne fête à toutes les mamans.

0: le dossier de la rédaction.
1: La commission jeunesse de la commune d'Iaï a pensé mettre en place un plan stratégique en faveur de la jeunesse de l'île en se basant sur plusieurs constats. La commission jeunesse prévoit de faire des tournées à partir de ce lundi 1er juin dans les tribus pour récolter des données émanant de la jeunesse afin de mettre en place un séminaire en faveur de la jeunesse prévu le 12 juin de cette année. On écoute Anekone Neoujen, animateur communal de la mairie d'Iaï.
2: Merci de nous accueillir sur l'antenne de Jido. Et avant tout, avec beaucoup de respect et d'humilité, je voudrais présenter un peu c'est un plan stratégique jeunesse, donc qui serait étalé sur 10 ans. Donc voilà, on a pensé à ce projet-là. Donc c'est la commission jeunesse de la mairie d'Ouvert hein, qui a pensé ce projet. Donc avec des constats qui disent que voilà une montée en puissance de d'actes déviants, donc voilà, notamment les derniers actes déviants qu'il y a eu, c'est les jeunes sont introduits à Inarcal, ont volé des voitures de service. Il y a eu aussi des casses à la BCI, des casses à l'OPT, à la DGSO, des centres de services de la province sur Iaï. Voilà, ça c'est un premier constat. Un deuxième constat qui nous parle de décrochage scolaire précoce. Donc les jeunes décrochent leur parcours scolaire plus tôt. Un constat, c'est aussi une politique jeunesse qui est mise en place, mais qui n'est pas vraiment en raccord avec les besoins et les attentes justement de notre jeunesse. Donc voilà. Grâce à ces constats-là, nous avons pensé organiser un plan stratégique. Donc, nous avons invité des jeunes. On a identifié des jeunes qui seraient des référents pour les tribus. Donc par rapport au premier point dans ce plan stratégique, ce sont des tournées dans les tribus. Donc là, nous avons pensé qu'il était important qu'on aille recueillir justement des données pour pouvoir organiser ce plan stratégique-là. Donc comment aller rencontrer les jeunes dans les tribus, recueillir auprès d'eux justement leurs attentes, leurs besoins. S'ils se sentent bien sur l'île d'Ouvéa, voilà. Et nous allons organiser ça sous forme d'atelier, et c'est sur des demi-journées. Donc là, on commence à partir de lundi prochain, on commence à la tribu de Mouly. Lundi, à la tribu de Mouly, on montera, donc comme ça, dans le nord. Donc Mouly, ensuite, on fait Lekin Fayava, on passe par Wakache Lekin. Ensuite, on continue, donc les tribus de Fayawe, Saint-Paul et Rouloup ensemble, Wassaïdjeu, Sud Banouch, Nima et Wadjila, ici ensemble à Wadjila. Et on continue en montant donc Takeji et Heo ensemble, la tribu de Teuta, Weneki, et on termine avec Gosana Onyat. Voilà, ces tournées-là, ce programme concernant les tournées, donc je profite aussi de cet instant pour donc rappeler les jeunes à venir se rassembler pour justement que nous on puisse recueillir auprès d'eux justement leurs attentes et leurs besoins en ce qui concerne la vie de tous les jours sur leur île, sur les diaries, puis qu'on grâce à ces données là qu'on puisse ensuite faire une restitution. Ça c'est le deuxième programme concernant ce plan stratégique. Donc aussi deux fois nous aurons c'est un sort de séminaire où, à l'intérieur, nous organisons une journée sportive, mais il y aura aussi des stands d'information, de sensibilisation. Juste revenir un peu par rapport aux ateliers. Les ateliers nous sont basés sur plusieurs thèmes pour justement recueillir leurs attentes et leurs besoins. Pensons par exemple à le thème des projets, se lancer dans l'entrepreneuriat, la formation et l'enseignement, le foyer, comment ils se sentent dans leur foyer, la santé et la prévention par rapport aux addictions. Et nous avons pensé aussi à la culture et l'environnement. Donc c'est voir le jeune dans sa globalité. Voilà. Et ensuite, grâce à ces données-là, on fera une restitution le 12 juin. Donc la date prévisionnelle au site du Huaïf, c'est le 12 juin. Et nous profiterons de ce moment-là, un temps convivial, avec un repas partagé et puis, comme je disais, des stands d'information, de sensibilisation, pour présenter à la jeunesse le résultat justement de ces tournées en tribu. Et c'est grâce à ces résultats-là qu'on va élaborer un plan d'action. Ça, c'est la dernière étape du projet. Un plan d'action qui, justement, par exemple, je prends l'exemple, si des jeunes disent qu'ils ont besoin de formation en mécanique bateau, si on voit qu'il y a une forte demande de formation en mécanique bateau ou bien en soudure, on mettra en place cette formation-là. Ça peut être l'exemple aussi de se lancer dans l'entrepreneuriat. Il y a une forte demande d'aide pour se lancer dans l'entrepreneuriat. Donc, comme je disais, à partir des données récoltées en tribu, donc à savoir les attentes et les besoins de nos jeunes, nous allons pouvoir organiser un plan d'action. Donc, un plan d'action qui consiste à, justement, grâce aux données récoltées dans les tribus, organiser quelque chose qui soit vraiment vraiment raccord avec justement les besoins et les attentes des jeunes. Je prends l'exemple, par exemple, si dans ces données-là, on se rend compte que il y a une forte demande, je tiens un exemple bête comme ça, une forte demande de maintenance de moteurs inboard, hors bord et de soudure de réparation de bateau, ben on essaiera de mettre en place une formation de ce type-là, en faisant venir des personnes ressources pour ça. Je précise aussi que nous avons un budget, donc c'est la DSR, hein, c'est un dispositif de solidarité républicaine, qui a été octroyé pour ça, donc et nous devons l'utiliser avant la fin de cette année. Mais on s'est dit que le budget ne sera pas un blocage pour nous, dans le sens où nous, on se projette pas que par rapport à ce budget-là, mais on se projette plus sur 10 ans. Donc, accompagner la jeunesse d'IAI sur 10 ans. Ça fait déjà 5 mercredis où nous avons pu rencontrer les référents. Donc, des réunions en amont pour préparer justement les tournées en tribu. Savoir que les référents, ben, ce sont les passerelles. Les passerelles entre l'équipe qui organise, ce plan stratégique et nos jeunes dans les tribus. Donc, ce sont référents qui viennent des tribus, qui font à chaque fois des retours par rapport à l'évolution de cette organisation-là. Et hier, nous avons pu rencontrer pour la première fois les partenaires. Donc, il s'avère que c'était très très intéressant dans le sens où on a toujours, il y a eu un constat qui est sorti de cette réunion. Les professionnels qui travaillent pour la jeunesse, que ce soit le service de la jeunesse de la DGSO de la province des îles, que ce soit la commission jeunesse de la commune, que ce soit la commission jeunesse de l'aire coutumière, que ce soit l'EPIF ou d'autres personnes qui œuvrent pour le bien-être de la jeunesse sur IAI, on a toujours fait chacun de notre côté. Alors que nous attaquons aux mêmes problématiques qui sont liées justement à notre jeunesse. Donc là, on s'est engagé hier, lors de cette réunion, à travailler ensemble, s'unir pour justement ne plus reproduire ces mêmes erreurs de chacun fait de son côté. Voilà, je trouvais très positif hier la finalité de cette réunion où on a pu acter ça. Ensuite, nous allons pouvoir commencer la semaine prochaine et nous espérons que nous aurons beaucoup de jeunes qui viendra à notre rencontre, parce que voilà, c'est pour eux, et c'est à dire que c'est le jeune qui des projets pour la jeunesse, pensés par la jeunesse, voilà, voilà pour finir, voilà. Dans la dernière partie, donc la dernière grande ligne de ce projet-là, il s'agit de l'évaluation. Donc, comme là, on se projette sur 10 ans, donc évalue à chaque fois à la fin de ce premier accompagnement en termes qualitatifs et quantitatifs, voir si on a touché combien de jeunes. Est-ce que le projet a porté ses fruits dans le sens où on a pu à s'ouvrir à des besoins, des juste bien faire comprendre aussi à notre jeunesse que il y a une partie d'eux aussi qui doit, donc leur motivation. Donc nous venons pour les aider, mais il faut qu'il y ait un engagement déjà de leur part. C'est juste c'est ce mot d'encouragement que je tiens à leur dire à la jeunesse d'IAI. Au revoir.

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1: Nos avis de DC, la famille Ingan, la douleur de faire part du décès de Monsieur Ingan Joni Serugosei, décès survenu le vendredi 29 mai 2026 à l'âge de 24 ans. La veillée est prévue donc ce jour, donc à son domicile. Les obsèques se feront donc demain matin, lundi 1er juin, donc à la Roche Marée, signée du clan Siweba, si c'est un avis de décès qui vient à l'instant de nous parvenir. Et puis, autre avis de décès, donc, on nous prie de vous faire part du décès de Monsieur Enoka Emmanuel, décès survenu le 28 mai 2026, dans sa 83e année. La veille est prévue au centre funéraire municipal de Nouméa, le mercredi 3 juin, de 8h à 20h. Et puis ensuite, le corps sera donc transféré sur Marie le jeudi 4 juin 2026. Avis de décès signé de la famille. On nous prie de vous faire part du décès de Georges Monod, décès survenu le 28 juin 2026 à l'aube de ses 69 ans. La veille est prévue au centre funéraire municipal de Nouméa le dimanche 31 mai de 15h à 20h et se poursuit le lundi 1er juin à 8h sans fleurs ni couronne. La cérémonie religieuse sera célébrée en la chapelle du centre funéraire de Nouméa le lundi 1er juin à 11h15, suivi de la crémation à 12h. Et puis on nous prie de vous faire part du décès de Monsieur Dominique Borde, décès survenu le 24 mai dans sa 68e année. La veille est prévue au centre funéraire municipal de Nouméa le lundi 1er juin de 9h jusqu'à la levée du corps. Le service religieux sera donc célébré en la chapelle du centre funéraire le lundi 1er juin à 14h15, suivi de la crémation. On nous prie de vous faire part du décès de Monsieur Terzion Edouard, décès survenu le jeudi 28 mai 2026. Dans sa 101e année, ancien combattant saint-syrien, commandeur de la Légion d'honneur, grand officier de l'Ordre national du mérite, une veillée prévue au centre funéraire municipal de Nouméa le lundi 1er juin de 12h à 19h. La cérémonie religieuse sera célébrée le mardi 2 juin au centre funéraire du Pont des Princes, 188 route de la Carrière, à partir de 9h, suivie de la crémation dans l'intimité et familiale, ni fleurs ni couronne. Et puis pas de condoléances à l'issue de la cérémonie. On nous prie de vous faire part du décès de Monsieur Imeyote Eke Neve Albert Waou, décès survenu le lundi 25 mai au Midipol à l'âge de 68 ans. La famille s'excuse notamment auprès des familles et amis qui n'ont pas été prévenus ou cités. Les coutumes se feront donc chez Imeyote Bawa du côté de Koutio en semaine de 17h à 21h et le week-end de 10h à 20h. Les veillées auront lieu au centre funéraire municipal de Nouméa le mardi 2 et le mercredi 3 juin de 8h à 20h et puis le corps sera ensuite transféré sur l'Ifou le jeudi 4 juin par le petit tour. L'inhumation se fera le vendredi 5 juin à 10h à la tribu de Naïeux l'Ifou, signé de la famille Imeote, qui met fin à la lecture de vos avis de décès. La suite avec vos communiqués divers.

Vous écoutez Radio Tido, autre communiqué. Le maire de la commune d'Oubéa informe la population qu'un changement concernant la collecte des ordures ménagères sera mis en place à partir du 1er juin 2026. Voici donc les nouveaux jours de collecte. Le lundi, le ramassage des ordures s'effectuera dans le secteur nord jusqu'à l'aérodrome de Ouloup. Les secteurs concernés s'y incluent les tribus du district nord, de la tribu d'Oignat jusqu'au rond-point de Banouch et puis du rond-point de Banouch jusqu'à l'aérodrome. Le mardi, la collecte sera effectuée dans les zones suivantes, les tribus du district sud, de la tribu de Mouli jusqu'au rond-point de Banouch, y compris les tribus de Wangi, Onyeuf et puis Ouloup. Nous vous remercions de votre compréhension et vous invitons à respecter ces nouveaux jours de collecte afin d'assurer un service efficace pour toute la population. Un communiqué qui émane de la commune d'Ouéa, signé par le maire, monsieur Maurice. Maurice Tilewa. Et puis concernant donc l'organisation médicale et paramédicale à compter du vendredi 5 juin du côté de Poindimi, la province informe la population de la commune de Poindimi de l'organisation suivante du CMS à compter du 5 juin 2026. Absence de soins infirmiers du 5 juin au 19 juin 2026 inclus, pas de prise de sang, pansement et aucun certificat, sport, permis de conduire. Travail ne sera réalisé. Les soins infirmiers reprendront le lundi 22 juin 2026. Les consultations médicales seront maintenues dans les mêmes créneaux que d'habitude, mais limitées. La PMI et puis les consultations pédiatriques sont maintenues suivant le planning établi. Pour toute urgence, contactez le SAMU 115. Le CMS se tient donc à votre disposition au 42 72 33 pour tout complément d'information. La province rappelle notamment la population de Poindimi à la prudence et puis à la PMI et puis les consultations pédiatriques sont maintenues suivant le planning établi. Pour toute urgence, contactez le SAMU 115. Le CMS se tient donc à votre disposition au 42 72 33 pour tout complément d'information. La province rappelle notamment la population de Poindimi à la prudence et puis à la vigilance.

Délégué au sein du Conseil d'air est repoussé au mardi 30 juin 2026 pour un complément d'information. Merci donc de contacter le Conseil d'air au 47 53 26, un communiqué qui est signé par le président par intérim, monsieur Gilbert Théin, et qui met fin à la lecture de vos communiqués.

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1: Nos avis de décès, la famille Ingan, la douleur de faire part du décès de Monsieur Ingan, Johnny Serugosei, décès survenu le vendredi 29 mai 2026 à l'âge de 24 ans. La veillée est prévue donc ce jour, donc à son domicile. Les obsèques se feront donc demain matin, lundi 1er juin, donc à la Roche Marée, signée du clan Siweba, si c'est un avis de décès qui vient à l'instant de nous parvenir. Et puis, autre avis de décès, donc, on nous prie de vous faire part du décès de M. Enoka Emmanuel, décès survenu le 28 mai 2026, dans sa 83e année. La veille est prévue au centre funéraire municipal de Nouméa, le mercredi 3 juin, de 8h à 20h. Et puis ensuite, le corps sera donc transféré sur Marie le jeudi 4 juin 2026. Avis de décès signé de la famille. On nous prie de vous faire part du décès de Georges Monod, décès survenu le 28 juin 2026 à l'aube de ses 69 ans. La veille est prévue au centre funéraire municipal de Nouméa le dimanche 31 mai de 15h à 20h et se poursuit le lundi 1er juin à 8h sans fleurs ni et couronne. La cérémonie religieuse sera célébrée en la chapelle du centre funéraire de Nouméa le lundi 1er juin 11h15, suivi de la crémation à 12h. Et puis on nous prie de faire part du décès de M. Dominique Borde, décès survenu le 24 mai dans sa 68e année, à 8h, sans fleurs ni et couronne. La cérémonie religieuse sera célébrée en la chapelle du centre funéraire de Nouméa le lundi 1er juin 11h15, suivi de la crémation à 12h. Et puis on nous prie de faire part du décès de M. Dominique Borde, décès survenu le 24 mai dans sa 68e année. La veille est prévue au centre.

C'est survenu le jeudi 28 mai 2026 dans sa 101e année. Ancien combattant saint-syrien, commandeur de la Légion d'honneur, grand officier de l'Ordre national du mérite, une veillée prévue au centre funéraire municipal de Nouméa le lundi 1er juin de 12h à 19h. La cérémonie religieuse sera célébrée le mardi 2 juin au centre funéraire du Pont des Francis, 188 route de la carrière à partir de 9h, suivi de la crémation dans l'intimité et familiale, ni fleurs ni couronne, et puis pas de condoléances à l'issue de la cérémonie. On nous prie de vous faire part du décès de M. Imeyot Eke Neve Albert Waouf, décès survenu le lundi 25 mai au Midipol, à l'âge de 68 ans. La famille s'excuse notamment auprès des familles et amis qui n'ont pas été prévenus ou cités. Les coutumes se feront donc chez Imeyot Bawa du côté de Kout en semaine de 17h à 21h et le week-end de 10h à 20h. Les veillées auront lieu au centre funéraire municipal de Nouméa le mardi 2 et le mercredi 3 juin de 8h à 20h et puis le corps sera ensuite transféré sur l'Ifou le jeudi 4 juin par le petit tour. L'inhumation se fera le vendredi 5 juin à 10h à la tribu de Naïeux, l'Ifou, signé de la famille Imeot et qui met fin à la lecture de vos avis de décès. La suite avec vos communiqués divers. Thank you.

Vous écoutez Radio Tido, autre communiqué. Le maire de la commune d'Oubé informe la population qu'un changement concernant la collecte des ordures ménagères sera mis en place à partir du 1er juin 2026. Voici donc les nouveaux jours de collecte. Le lundi, le ramassage des ordures s'effectuera dans le secteur nord jusqu'à l'aérodrome de Ouloup. Les secteurs concernés s'y incluent les tribus du district nord, de la tribu d'Oignat jusqu'au rond-point de Banouch et puis du rond-point de Banouch jusqu'à l'aérodrome. Le mardi, la collecte sera effectuée dans les zones suivantes, les tribus du district sud, de la tribu de Mouli jusqu'au rond-point de Banouch, y compris les tribus de Wangi, Onyeuf et puis Ouloup. Nous vous remercions de votre compréhension et vous invitons à respecter ces nouveaux jours de collecte afin d'assurer un service efficace pour toute la population. Un communiqué qui émane de la commune d'Ouéa, signé par le maire, monsieur Maurice. Et puis concernant donc l'organisation médicale et paramédicale à compter du vendredi 5 juin du côté de Poindimi, la province informe la population de la commune de Poindimi de l'organisation suivante du CMS à compter du 5 juin 2026. Absence de soins infirmiers du 5 juin au 19 juin 2026 inclus, pas de prise de sang, pansement et aucun certificat, sport, permis de conduire, travail ne sera réalisé. Les soins infirmiers reprendront le lundi 22 juin 2026. Les consultations médicales seront maintenues dans les mêmes créneaux que d'habitude, mais limitées. La PMI et puis les consultations pédiatriques sont maintenues suivant le planning établi. Pour toute urgence, contactez le SAMU 115. Le CMS se tient donc à votre disposition au 42 72 33 pour tout complément d'information. La province rappelle notamment la population de Poindimi à la prudence et puis à la vigilance. Et puis pour conclure sur ce service consacré aux avis de décès et communiqués divers sur les ondes de Tido Radio, communiqué du conseil coutumier de l'air Haute-Mawap, le bureau du conseil coutumier de l'air Haute-Mawap informe les 14 districts de l'air que le délai de nomination de leurs délégués au sein du conseil d'air est repoussé au mardi 30 juin 2026 pour un complément d'information. Merci donc de contacter le conseil d'air au 47 53 26, un communiqué qui est signé par le président par intérim, monsieur Gilbert Théin, et qui met fin à la lecture de vos communiqués.

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1: La commission jeunesse de la commune d'Iaï a pensé mettre en place un plan stratégique en faveur de la jeunesse de l'île en se basant sur plusieurs constats. La commission jeunesse prévoit de faire des tournées à partir de ce lundi 1er juin dans les tribus pour récolter des données émanant de la jeunesse afin de mettre en place un séminaire en faveur de la jeunesse prévu le 12 juin de cette année. On écoute un écho Néoujen, animateur communal de la mairie d'Iaï.
2: Merci de nous accueillir sur l'antenne de Didon. Et avant tout, avec beaucoup de respect et d'humilité, je voudrais présenter un peu ce... C'est un plan stratégique jeunesse, donc qui sera étalé sur 10 ans. Donc voilà, on a pensé à ce projet-là. Donc c'est la commission jeunesse de la mairie d'Ouvert hein, qui a pensé ce projet. Donc avec des constats qui disent que voilà une montée en puissance de d'actes déviants, voilà, notamment les derniers actes déviants qu'il y a eu, c'est les jeunes sont introduits à Inarcal, ont volé des voitures de service. Il y a eu aussi des casses à la BCI, des casses à l'OPT, à la DGSO, des centres de services de la province sur Iaï. Voilà, ça c'est un premier constat. Un deuxième constat qui nous parle de décrochage scolaire précoce. Donc les jeunes décrochent leur parcours scolaire plus tôt. Un constat, c'est aussi une politique jeunesse qui est mise en place, mais qui n'est pas vraiment en raccord avec les besoins et les attentes justement de notre jeunesse. Donc voilà. Grâce à ces constats-là, nous avons pensé organiser un plan stratégique. Donc nous avons invité des jeunes, on a identifié des jeunes qui seraient des référents pour les tribus. Donc par rapport au premier point dans ce plan stratégique, ce sont des tournées dans les tribus. Donc là, nous avons pensé qu'il était important qu'on aille recueillir justement des données pour pouvoir organiser ce plan stratégique-là. Donc comment ben, aller rencontrer les jeunes dans les tribus, recueillir auprès d'eux justement leurs attentes, leurs besoins. S'ils se sentent bien sur l'île d'Ouvéa, voilà. Et nous allons organiser ça sous forme d'atelier, et c'est sur des demi-journées. Donc là, on commence à partir de lundi prochain, on commence à la tribu de Mouly. Lundi, à la tribu de Mouly, on montera, donc comme ça, dans le nord, donc Mouly, ensuite on fait Lekin Fayava, on passe par Wakache Lekin. Ensuite, on continue, donc les tribus de Fayaoué, Saint-Paul et Rouloup ensemble, Ouassoudjeu, Sud Banouch, Nima et Ouadjila, ici ensemble à Ouadjila. Et on continue en montant donc Takeji et Heo ensemble, la tribu de Teuta, Weneki, et on termine avec Gossana Onyat. Voilà, ces tournées-là, ce programme concernant les tournées, donc je profite aussi de cet instant pour... Donc, rappeler les jeunes à venir se rassembler pour justement que nous on puisse recueillir auprès d'eux justement leurs attentes et leurs besoins en ce qui concerne la vie de tous les jours sur leur île, sur les diaries, et qu'on, grâce à ces données-là, qu'on puisse ensuite faire une restitution. Ça, c'est le deuxième programme concernant ce plan stratégique. Donc, aussi deux foyers, nous aurons c'est une sorte de séminaire où, à l'intérieur, nous organisons une journée sportive, mais il y aura aussi des stands d'information, de sensibilisation. Juste revenir un peu par rapport aux ateliers. Les ateliers nous sont basés sur plusieurs thèmes pour justement recueillir leurs attentes et leurs besoins. Pensons par exemple à le thème des projets se lancer dans l'entrepreneuriat, la formation et l'enseignement, le foyer, comment ils se sentent dans leur foyer, la santé et la prévention par rapport aux addictions, et nous en pensons aussi à la culture et l'environnement. Donc c'est voir le jeune dans sa globalité. Voilà. Et ensuite, grâce à ces données-là, on fera une restitution le 12 juin. Donc la date prévisionnelle au site de Huaïf, c'est le 12 juin. Et nous profiterons de ce moment-là, un temps convivial, avec un repas partagé et puis, comme je disais, des stands d'information, de sensibilisation, pour présenter à la jeunesse le résultat justement de ces tournées en tribu. Et c'est grâce à ces résultats-là qu'on va élaborer un plan d'action. Ça, c'est la dernière étape du projet. Un plan d'action qui, justement, par exemple, je prends l'exemple, si des jeunes disent qu'ils ont besoin de formation en mécanique bateau, si on voit qu'il y a une forte demande de formation en mécanique bateau ou bien en soudure, on mettra en place cette formation-là. Ça peut être l'exemple aussi de se lancer dans l'entrepreneuriat. Il y a une forte demande d'aide pour se lancer dans l'entrepreneuriat. Donc, comme je disais, à partir des données récoltées en tribu, donc à savoir les attentes et les besoins de nos jeunes, nous allons pouvoir organiser un plan d'action. Donc, un plan d'action qui consiste à, justement, grâce aux données récoltées dans les tribus, organiser quelque chose qui soit vraiment en raccord avec justement les besoins et les attentes des jeunes. Je prends l'exemple, par exemple, si dans ces données-là, on se rend compte que il y a une forte demande, je dis un exemple bête comme ça, une forte demande de maintenance de moteurs inboard, hors bord, et de soudure, de réparation de bateaux, ben on essaiera de mettre en place une formation de ce type-là, en faisant venir des personnes ressources pour ça. Je précise aussi que nous avons un budget, donc la DSR, hein, c'est un dispositif de solidarité républicaine, qui a été octroyé pour ça, donc et nous devons l'utiliser avant la fin de cette année. Mais on s'est dit que le budget ne sera pas un blocage pour nous, dans le sens où nous, on se projette pas que par rapport à ce budget-là, nous, on se projette plus sur 10 ans. Donc, accompagner la jeunesse d'IAI sur 10 ans. Ça fait déjà 5 mercredis où nous avons pu rencontrer les référents, donc des réunions en amont pour préparer justement les tournées en tribu. Savoir que les référents, ben, ce sont les passerelles. Les passerelles entre l'équipe qui organise ce plan stratégique et nos jeunes dans les tribus. Donc, ce sont référents qui viennent des tribus, qui font à chaque fois des retours par rapport à l'évolution de cette organisation-là. Et hier, nous avons pu rencontrer pour la première fois les partenaires. Donc, il s'avère que c'était très très intéressant, dans le sens où on a toujours il y a eu un constat qui est sorti de cette réunion où les professionnels qui travaillent pour la jeunesse, que ce soit le service de la jeunesse de la DGSO de la province des Îles, que ce soit la commission jeunesse de la commune, que ce soit la commission jeunesse de l'aire coutumière, que ce soit l'EPIF, ou d'autres personnes qui œuvrent pour le bien-être de la jeunesse sur IAI, on a toujours fait chacun de notre côté. Alors que nous attaquons aux mêmes problématiques qui sont liées justement à notre jeunesse. Donc là, on s'est engagé hier, lors de cette réunion, à travailler ensemble, s'unir pour justement ne plus reproduire ces mêmes erreurs. De chacun fait de son côté. Voilà, je trouvais très positif hier la finalité de cette réunion où on a pu acter ça. Ensuite, nous allons pouvoir commencer la semaine prochaine et nous espérons que nous aurons beaucoup de jeunes qui viendra à notre rencontre, parce que voilà, c'est pour eux, et c'est à dire que c'est le jeune qui, des projets pour la jeunesse, pensés par la jeunesse, voilà, voilà pour finir, voilà. Dans la dernière partie, donc la dernière grande ligne de ce projet-là, il s'agit de l'évaluation. Donc, comme là, on se projette sur 10 ans, donc évalue à chaque fois à la fin de ce premier accompagnement en termes qualitatifs et quantitatifs, voir si on a touché combien de jeunes. Est-ce que le projet a porté ses fruits dans le sens où on a pu s'ouvrir à des besoins, juste bien faire comprendre aussi à notre jeunesse que il y a une partie d'eux aussi qui doit, donc leur motivation. Donc nous venons pour les aider, mais il faut qu'il y ait un engagement déjà de leur part. C'est juste c'est ce mot d'encouragement que je tiens à leur dire à la jeunesse d'IAI. Ok, Dieu.

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1: La commission jeunesse de la commune d'Iaï a pensé mettre en place un plan stratégique en faveur de la jeunesse de l'île en se basant sur plusieurs constats. La commission jeunesse prévoit de faire des tournées à partir de ce lundi 1er juin dans les tribus pour récolter des données émanant de la jeunesse afin de mettre en place un séminaire en faveur de la jeunesse prévu le 12 juin de cette année. On écoute Anekone Neoujen, animateur communal de la mairie d'Iaï.
2: Merci de nous accueillir sur l'antenne de Jido. Et avant tout, avec beaucoup de respect et d'humilité, je voudrais présenter un peu c'est un plan stratégique jeunesse, donc qui sera étalé sur 10 ans. Donc voilà, on a pensé à ce projet-là. Donc c'est la commission jeunesse de la mairie d'Ouvert hein, qui a pensé ce projet. Donc avec des constats qui disent que voilà une montée en puissance de d'actes déviants, voilà, notamment les derniers actes déviants qu'il y a eu, c'est les jeunes sont introduits à Inarcal, ont volé des voitures de service. Il y a eu aussi des casses à la BCI, des casses à l'OPT, à la DGSO, des centres de services de la province sur IAI. Voilà, ça c'est un premier constat. Un deuxième constat qui nous parle de décrochage scolaire précoce. Donc les jeunes décrochent leur parcours scolaire plus tôt. Un constat, c'est aussi une politique jeunesse qui est mise en place, mais qui n'est pas vraiment en raccord avec les besoins et les attentes justement de notre jeunesse. Donc voilà. Grâce à ces constats-là, nous avons pensé organiser un plan stratégique. Donc, nous avons invité des jeunes. On a identifié des jeunes qui seraient des référents pour les tribus. Donc par rapport au premier point dans ce plan stratégique, ce sont des tournées dans les tribus. Donc là, nous avons pensé qu'il était important qu'on aille recueillir justement des données pour pouvoir organiser ce plan stratégique là. Donc comment aller rencontrer les jeunes dans les tribus, recueillir auprès d'eux justement leurs attentes, leurs besoins, s'ils se sentent bien sur l'île d'Ouvéa, voilà. Et nous allons organiser ça sous forme d'atelier, et c'est sur des demi-journées. Donc là, on commence à partir de lundi prochain, on commence à la tribu de Mouly. Lundi, à la tribu de Mouly, on montera, donc comme ça, dans le nord. Donc Mouly, ensuite, on fait Lekin Fayava, on passe par Wakatch et Lekin. Ensuite, on continue, donc les tribus de Fayawe, Saint-Paul et Rouloup ensemble, Ouassel-Dieu, Sud Banouch, Nima et Wadjila, ici ensemble à Wadjila, et on continue en montant donc Takeji et Heo ensemble, la tribu de Teuta, Weneki, et on termine avec Gosana Onyat. Voilà, ces tournées-là, ce programme concernant les tournées, donc je profite aussi de cet instant pour donc rappeler les jeunes à venir se rassembler pour justement que nous on puisse recueillir auprès d'eux justement leurs attentes et leurs besoins en ce qui concerne la vie de tous les jours sur leur île, sur l'île d'Iaï, et qu'on grâce à ces données-là qu'on puisse ensuite faire une restitution. Ça c'est le deuxième programme concernant ce plan stratégique. Donc aussi deux fois ils nous auront c'est une sorte de séminaire où, à l'intérieur, nous organisons une journée sportive, mais il y aura aussi des stands d'information, de sensibilisation. Juste revenir un peu par rapport aux ateliers. Les ateliers, nous sommes basés sur plusieurs thèmes pour, justement, recueillir, leurs attentes et leurs besoins. Pensons, par exemple, à le thème des projets, se lancer dans l'entrepreneuriat, la formation et l'enseignement, le foyer, comment ils se sentent dans leur foyer, la santé et la prévention par rapport aux addictions. Et nous avons pensé aussi à la culture et l'environnement. Donc c'est voir le jeune dans sa globalité. Voilà. Et ensuite, grâce à ces données-là, on fera une restitution le 12 juin. Donc la date prévisionnelle au site du Huaïf, c'est le 12 juin. Et nous profiterons de ce moment-là, un temps convivial, avec un repas partagé et puis, comme je disais, des stands d'information, de sensibilisation, pour présenter à la jeunesse le résultat justement de ces tournées en tribu. Et c'est grâce à ces résultats-là qu'on va élaborer un plan d'action. Ça, c'est la dernière étape du projet. Un plan d'action qui, justement, par exemple, je prends l'exemple, si des jeunes disent qu'ils ont besoin de formation en mécanique bateau, si on voit qu'il y a une forte demande de formation en mécanique bateau ou bien en soudure, on mettra en place cette formation-là. Ça peut être l'exemple aussi de se lancer dans l'entrepreneuriat. Il y a une forte demande d'aide pour se lancer dans l'entrepreneuriat. Donc, comme je disais, à partir des données récoltées en tribu, donc à savoir les attentes et les besoins de nos jeunes, nous allons pouvoir organiser un plan d'action. Donc, un plan d'action qui consiste à, justement, grâce aux données récoltées dans les tribus, organiser quelque chose qui soit vraiment vraiment raccord avec justement les besoins et les attentes des jeunes. Je prends l'exemple, par exemple, si dans ces données-là, on se rend compte que il y a une forte demande, je tiens un exemple bête comme ça, une forte demande de maintenance de moteurs inboard, hors bord, et de soudure de réparation de bateau, ben on essaiera de mettre en place une formation de ce type-là, en faisant venir des personnes ressources pour ça. Je précise aussi que nous avons un budget, donc c'est la DSR, hein, c'est un dispositif de solidarité républicaine, qui a été octroyé pour ça, donc et nous devons l'utiliser avant la fin de cette année. Mais on s'est dit que le budget ne sera pas un blocage pour nous, dans le sens où nous, on se projette pas que par rapport à ce budget-là, nous, on se projette plus sur 10 ans. Donc, accompagner la jeunesse d'IAI sur 10 ans. Ça fait déjà 5 mercredis où nous avons pu rencontrer les référents, donc des réunions en amont pour préparer justement les tournées en tribu. Savoir que les référents, ben, ce sont les passerelles. Les passerelles entre l'équipe qui organise ce plan stratégique et nos jeunes dans les tribus. Donc, ce sont référents qui viennent des tribus, qui font à chaque fois des retours par rapport à l'évolution de cette organisation-là. Et hier, nous avons pu rencontrer pour la première fois les partenaires. Et il s'avère que c'était très très intéressant, dans le sens où on a toujours... il y a eu un constat qui est sorti de cette réunion où les professionnels qui travaillent pour la jeunesse, que ce soit le service de la jeunesse de la DGSO de la province des Îles, que ce soit la commission jeunesse de la commune, que ce soit la commission jeunesse de l'aire coutumière, que ce soit l'EPIF, ou d'autres personnes qui œuvrent pour le bien-être de la jeunesse sur IAI, on a toujours fait chacun de notre côté. Alors que nous attaquons aux mêmes problématiques qui sont liées justement à notre jeunesse. Donc là, on s'est engagé hier, lors de cette réunion, à travailler ensemble, s'unir pour justement ne plus reproduire ces mêmes erreurs, de chacun fait de son côté. Je trouvais très positif hier la finalité de cette réunion où on a pu acter ça. Ensuite, nous allons pouvoir commencer la semaine prochaine et nous espérons que nous aurons beaucoup de jeunes qui viendra à notre rencontre, parce que voilà, c'est pour eux, et c'est à dire que c'est le jeune qui, des projets pour la jeunesse, pensés par la jeunesse, voilà, voilà pour finir, voilà. Dans la dernière partie, donc la dernière grande ligne de ce projet-là, il s'agit de l'évaluation. Donc, comme là, on se projette sur 10 ans, donc évalue à chaque fois à la fin de ce premier accompagnement en termes qualitatifs et quantitatifs, voir si on a touché combien de jeunes, est-ce que le projet a porté ses fruits dans le sens où on a pu à s'ouvrir à des besoins, des juste bien faire comprendre aussi à notre jeunesse que il y a une partie d'eux aussi qui doit, donc leur motivation. Donc nous venons pour les aider, mais il faut qu'il y ait un engagement déjà de leur part. C'est juste c'est ce mot d'encouragement que je tiens à leur dire, à la jeunesse d'IAI. Ok, Dieu t'aide.

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Boutunemu, Agave, Bozunipunye, Abewelai, bonjour mon pays, Bozu mon Maui, bonjour à toutes nos familles, où que vous soyez à travers notre belle Kanaki, en espérant que vous avez passé un excellent week-end. Et nous attaquons eh bien, un nouveau mois, une nouvelle semaine. Pour cette 23e semaine de cette année 2026, nous sommes le 1er juin. Premier lundi de ce mois, c'est un bon anniversaire que nous souhaitons à tous les natifs de ce jour et surtout une bonne fête à tous les Justins. Bonne fête à vous messieurs.

Ne manquez pas dans quelques instants à la méditation avec Jikona Piliwe, la bonne semence du matin. À 5h55, l'écho de la nature, l'écho du potager. Aujourd'hui, eh bien, nous allons parler, la jeunesse va nous parler de la purée de moringa. À 6h05, vos avis de décès, vous communiquez à travers votre service public. À 6h20, nous ferons un point météo, eh bien, pour voir si la pluie va persister ou si Monsieur Soleil va nous illuminer de ses rayons. À 6h30, les titres de votre édition de 7h. À 6h35, votre chronique en langue Rofi au Bahala. Ou pour cette semaine, eh bien, on vous emmène dans l'air Kharachu. La thématique est l'oralité au pays Kharachu. En vous souhaitant un bon réveil, bon matin en notre compagnie. Bonne nouvelle semaine à toutes et à tous. Bon courage pour certaines et certains. Prudence sur la route pour d'autres. Et si vous êtes devant votre tasse de café, vous êtes encore à la maison, eh bien nous vous proposons de prendre un moment pour vous et le Très-Haut à travers la bonne semence, la méditation avec Jikona Piliwe. Bozo Jikona, vous êtes en compagnie de Néla.

0: 1er juin. Thème, la parole sur notre natte. Texte biblique, Jean 1, verset 14. Bonjour le pays. Bonjour à vous tous qui nous écoutez ce matin sur Radio Jido. Que vous soyez dans les vallées de la chaîne, sur la côte est, dans le nord, aux îles ou ici dans le Grand Nouméa, la paix du Seigneur soit avec vous en ce lundi 1er juin. C'est le début d'une nouvelle semaine, le début d'un nouveau mois. Avant de prendre la route du travail, de descendre au champ ou d'accompagner les enfants à l'école, prenons un instant pour confier notre souffle à celui qui nous le donne. Ce matin, je vous invite à ouvrir la Bible dans l'évangile de Jean au chapitre 1, le verset 14. Jean chapitre 1, verset 14, écoutez bien ce que dit l'Écriture. « Et la parole a été faite chair, et elle habitait parmi nous, pleine de grâce et de vérité, et nous avons contemplé sa gloire, une gloire comme la gloire du Fils unique venu du Père. Et la parole a été faite chair, et elle habitait parmi nous, pleine de grâce et de vérité, et nous avons contemplé sa gloire, une gloire comme la gloire du Fils unique venu du Père. Amen. » Frères et sœurs, dans notre culture kanak, nous savons ce qu'est la parole. La parole n'est jamais vide. Quand on pose le geste coutumier, la parole est ce qui lie. La parole est ce qui répare. La parole est ce qui construit la relation entre les clans, entre les familles. La parole a un poids. Elle donne la vie. L'évangile de Jean nous dit une chose extraordinaire. La parole de Dieu, cette parole créatrice, n'est pas restée là-haut, n'est pas restée lointaine, n'est pas restée dans le ciel. Elle s'est faite chair. Elle a pris un corps humain. Le texte nous dit, elle a habité parmi nous. Dans la langue originale, cela veut dire qu'il a dressé sa tente. Pour nous, ici, en Kanaké, Nouvelle-Calédonie, nous pourrions dire, Dieu a construit sa case au milieu de notre tribu. Jésus n'est pas un Dieu distant. Il est venu s'asseoir sur la natte avec nous. Il a partagé le feu. Il a mangé notre igname. Il connaît nos luttes. Il connaît nos joies, les défis de nos familles et les espérances de notre jeunesse. Il est venu apporter la grâce et la vérité directement dans notre quotidien. En ce lundi matin, alors que vous vous préparez à affronter les réalités de cette semaine, souvenez-vous de ceci, vous n'êtes pas seul. La parole faite chair marche à vos côtés, dans votre bureau, sur votre chantier, dans votre champ ou dans votre foyer. Jésus est là, il partage votre journée. Faisons en sorte aujourd'hui que nos propres paroles soient à l'image de la sienne. Des paroles qui relèvent, des paroles qui unissent, des paroles pleines de grâce et de vérité pour notre pays. Amen. Je rappelle le texte de ce matin, chapitre Jean chapitre 1 verset 14, qui nous dit ceci, « Et la parole a été faite chair, et elle habitait parmi nous pleine de grâce et de vérité, et nous avons contemplé sa gloire, une gloire comme la gloire du Fils unique venu du Père. » Je vous invite à la prière. Seigneur notre Dieu, nous te remercions pour le souffle de vie en ce lundi matin. Merci pour ta parole qui s'était faite chair en Jésus-Christ. Merci d'avoir planté le poteau central de ta présence au milieu de nos vies. Bénis chaque auditrice et chaque auditeur de Radio Jido ce matin. Garde ceux qui sont sur les routes. Bénis le travail de nos mains et donne ta paix à ceux qui sont malades ou dans la peine. Que ta grâce et ta vérité guident notre pays tout au long de cette semaine. Au nom de Jésus, notre grand frère et notre sauveur. Amen. Voilà, frères et sœurs, passez une excellente journée sous le regard de Dieu. Prenez soin de vous, prenez soin les uns des autres et bonne suite de programme sur la Radio Jido.
1: Que vous allez retrouver demain matin.
2: Ils n'ont pas su.

0: Merci pour ces chants, ces tapéras. Place à présent à l'écho de la nature, l'écho du potager, avec la jeunesse de Permalove et des apprentis visionnaires. Aujourd'hui, le thème abordé avec vous, avec nous, c'est la purée de moringa.
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2: Ouais!
1: Ozu, moi c'est Christine et aujourd'hui je vais te parler du purin de moringa. Le moringa est un arbre magique qu'on appelle aussi l'arbre de vie. C'est qu'il déborde de vitamines, de minéraux, mais surtout d'une hormone végétale naturelle qui booste la croissance. Le purin de moringa, c'est un élixir de jouvence. Il stimule les défenses des plantes, accélère la pousse des jeunes plants et rend vos légumes deux fois plus vigoureux face aux maladies. Pour préparer cette potion magique, c'est très simple. Récoltez environ 1 kg de branches et de feuilles fraîches de moringa. Broyez-les grossièrement et plongez-les dans 10 litres d'eau. Laissez fermenter pendant 1 à 2 semaines en remuant de temps en temps. Et quand le mélange arrête de mousser, c'est que la fermentation est finie. Filtrez le liquide, diluez-le à 10%, 1 volume de purin pour 9 volumes d'eau. Et arrosez le pied de vos plantes tous les 15 jours. Vos pieds de tomates, de piment ou d'aubergine vont adorer cela. Ne passez pas à côté de cette richesse gratuite que la nature nous offre. Prenez soin de votre lopin de terre et à bientôt pour un prochain Écho du potager. 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
0: La rediffusion est à 15h45.

Vous avez de décès à présent. La famille Ingan a la douleur de vous faire part du décès de Monsieur Ingan Johnny et Siro Gutsi. Décès survenu dans sa 24e année. L'enterrement aura lieu ce lundi 1er juin à La Roche sur Marais. Donc je reprends cet avis. On a pris de vous faire part du décès de Monsieur Ingan Johnny Siro Gutsi. L'enterrement se fera ce lundi 1er juin à La Roche Nodenengone. Avis de décès signé du clan Si Weba et Si Terethi.

On nous prie de vous faire part du décès de Monsieur Georges Monod, décès survenu dans sa 69e année. La cérémonie religieuse sera célébrée en la chapelle de la morgue ce lundi 1er juin. On nous prie de vous faire part du décès de Monsieur Georges Monod, décès survenu dans sa 69e année. La cérémonie religieuse sera célébrée en la chapelle de la morgue ce lundi 1er juin, 11h15, suivie de sa crémation à

sera mise à disposition au bénéfice de la Ligue contre le cancer. On nous prie de vous faire part du décès de M. Dominique Borde. La veillée se tiendra à la morgue de Nouméa ce lundi 1er juin de 9h jusqu'à la levée du corps. L'office religieux sera célébré en la chapelle de la morgue lundi à 14h15, suivi de sa crémation. Donc je répète cet avis. On nous prie de vous faire part du décès de M. Dominique Borde. La veillée se tiendra en la morgue de Nouméa ce lundi 1er juin à partir de 9h jusqu'à la levée du corps. L'office religieux sera célébré en la chapelle de la morgue ce lundi à 14h15, suivi de sa crémation. On nous prie de vous faire part du décès de M. Terzion Édouard. La veillée se tiendra en la morgue de Nouméa ce lundi 1er juin de 12h à 19h. La cérémonie religieuse sera célébrée mardi 2 juin au centre funéraire du Pont des Français à 9h, suivie de sa crémation dans l'intimité familiale. Ni fleurs ni couronnes. Pas de condoléances à l'issue de la cérémonie. Donc je reprends cet avis. On nous prie de vous faire part du décès de M. Terzion Édouard. La veillée se tiendra en la morgue de Nouméa ce lundi 1er juin de 12h à 19h. Et la cérémonie religieuse sera célébrée mardi 2 juin au centre funéraire du Pont des Français à partir de 9h, suivie de sa crémation dans l'intimité familiale. Madame Fulouéa Longoté, Daniel, ses enfants, Monsieur Yann Fulouéa et Madame Amélia Hunianga Baïsala, ainsi que leurs enfants Eleisan Lana et Talia, Monsieur Joël Fulouéa et Madame Erika Vili, ainsi que leur fille Ticia, ont la profonde douleur de vous faire part du décès de leur époux, père, beau-père et grand-père, M. Patrick Fulouéa, décès survenu dans sa 71e année. La veillée aura lieu à la morgue de Nouméa, mardi 2 juin, de 14h à 19h30. L'office religieux sera célébré au salon funéraire, mercredi 3 juin, à 10h, suivi de son inhumation au cimetière du 5e kilomètre à 11h. Donc je reprends cet avis. On nous prie de vous faire part du décès de M. Patrick Fulouéa. La veillée aura lieu à la morgue de Nouméa ce mardi 2 juin de 14h à 19h30 et l'office religieux sera célébré au salon funéraire mercredi 3 juin à 10h, suivi de son inhumation au cimetière du 5e kilomètre à 11h. La famille d'Alijour, Mouji et son épouse Nathalie, Marie, Diana, André Saberi, leurs enfants et petits-enfants, ont la douleur de vous faire part du décès de leur mère, grand-mère, arrière-grand-mère, Madame Kémy, veuve d'Arcoen Marianne, décès survenu dans sa 89e année. La veillée aura lieu à la morgue de Nouméa mardi 2 juin de 8h à 20h et l'inhumation aura lieu mercredi 3 juin à 11h au cimetière du 5e kilomètre. Donc je répète cet avis. On nous prie de vous faire part du décès de Madame Kémy, veuve d'Arcoen Marianne. La veillée aura lieu à la morgue de Nouméa, mardi 2 juin de 8h à 20h. Et l'inhumation aura lieu mercredi 3 juin à 11h au cimetière du 5e kilomètre. Au grand chef Naïsiline, à ses petits-enfants, ses enfants, petits-enfants et arrière-petits-enfants de Meitso, à ses belles-filles et beaux-fils, à Tsakava, à Mawatsolo, Mawadzune, au petit chef de Tuo, au clan Serei, Naiteneat, Serei Perajiji, Serei Siba, Siguritse, Sinekub, Siyenekub, Sinaerots, Serei Thuma, Serei Watsebeu, à la famille Poji, Monsieur Bob Loulou, Mesdames Yewene Tadalo, la Lengo Waune, Enoka Magereche, Monsieur Nassil Kaiwat, à la famille Waheo, à Mesdames Weinani Tsunane, Enoka Madeleine, Monsieur Nemia Willy, Mesdames Pearu Toleta, Simon Marguerite, Wadja Monique, le président de l'Assemblée de Dieu, à l'Assemblée de Dieu de Marie, avec leur pasteur Monsieur Kin Imanang, à la famille Kaku, Katsene Nahu, à la famille Gwinej, Mesdames Moniane Tadalo, Roine Janine, Waël Elisabeth, Monsieur Eyatene Wadji, Madame Poya Viviane. Nous avons la douleur et la tristesse d'annoncer le décès de Monsieur Enoka Emmanuel, décès survenu dans sa 83e année. La veillée aura lieu ce mercredi 3 juin en la morgue de Nouméa de 8h à 20h. Le transfert du corps vers Marie se fera jeudi 4 juin. Donc je reprends cet avis. On ne peut vous faire part du décès de M. Enoka Emmanuel. La veillée se tiendra en la morgue de Nouméa.

Mercredi 3 juin de 8h à 20h. Le corps sera transféré vers Marie jeudi 4 juin. À Madame Kazon Wahula, Madame Wahuye Ujupa, à Monsieur Wafiepel Hari, Waga Amos, Engazo Engazo Ahunod, Panoué Panoué Ahunod, Monsieur Rewe Huzoué Ahoje, aux agriculteurs de l'IFU, à son ami Philippe Temata et ses enfants, on nous prie de vous faire part du décès de Monsieur Imeoch Hekened Albert Wao, décès survenu dans sa 68e année. Les coutumes se feront chez Imeot Bawa Kutio en semaine de 17h à 21h et le week-end de 10h à 20h. Les veillées auront lieu mardi 2 et mercredi 3 juin de 8h à 20h. Le corps sera transféré sur l'IFU le jeudi 4 juin par le Beticho. L'inhumation se fera vendredi 5 juin 10h à la tribu de Neo sur l'IFU. Donc je reprends cet avis. On nous prie de vous faire part du décès de M. Imeot Henneked. Et Kenneth, Albert Wao. Les veillées se dérouleront à la morgue de Nouméa mardi 2 et mercredi 3 juin de 8h à 20h. Le corps sera transféré sur l'IFU jeudi 4 juin par le Beticho et l'inhumation se fera vendredi 5 juin à 10h à la tribu de Neo sur l'IFU. Avis de décès signé de la famille Imeoch. C'est la fin de ce service public. Merci à vous de nous avoir prêté attention. La prochaine lecture pour vous, vous sera faite à 11h05. Ovaï Oeno. Quelques notes de Oula. À suivre vos prévisions météo.

Place à présent à vos prévisions météo établies par le Centre Météo France en ce lundi 1er juin. Il n'y a pas de vigilance particulière ce matin sur la façade ouest, l'île de Kouénine ou d'Enengouné. Des passages nuageux occasionnent des averses isolées et localement plus marquées. Et sur les autres régions, le soleil est généreux. Au Loyauté, le vent de secteur ouest s'établit autour de 10 nœuds. Sur la côte est, il reste plus faible, voire même variable. Il peut être accéléré dans l'axe de certaines vallées. Sur les autres régions, le vent de secteur ouest se renforce progressivement proche de 15 nœuds, voire localement plus sur le sud-ouest. Cet après-midi, sur la côte ouest, et l'île de Kouénine, les nuages se font plus présents et l'après-midi est ponctué d'averses. Ailleurs, le temps est généralement sec, excepté sur nos Dénégonais, où une petite ondée n'est pas exclue. Le vent reste orienté au secteur ouest. Sur l'est et les Loyautés, il varie de 10 à 15 nœuds. Ailleurs, il s'établit entre 15 et 20 nœuds et les maximales restent de saison entre 24 et 28 degrés. Donc retenez bien qu'il n'y a pas de vigilance particulière, en tout cas ce que prévoit le Centre Météo France. Le bulletin du lagon, à présent, un anticyclone à 1032 hectopascal à l'est de Aotearoa remonte du sud de la mer de Tasman jusqu'au pays avec un pseudo-front froid à l'ouest et une zone de convergence dans l'axe du pays se décalant bientôt vers l'est. Sur le lagon sud, vent d'ouest à sud-ouest, soufflant 10-15 nœuds, fraîchissant bientôt 15 à 20 nœuds. Sur le lagon ouest, vent de secteur ouest, soufflant 10-15 nœuds, fraîchissant bientôt en vent d'ouest à sud-ouest 15 à 20 nœuds. Sur le lagon nord, vent d'ouest, soufflant 10-15 nœuds, fraîchissant l'après-midi en vent de sud-ouest 15 à 20 nœuds. Sur le lagon est, vent d'ouest à sud-ouest, soufflant 5 à 10 nœuds, localement près des côtes, vent variable de 0 à 5 nœuds et en sortie de balai 10 à 15 nœuds, fraîchissant l'après-midi en vent de sud-ouest 10 à 15 nœuds. Et au Loyauté, vent d'ouest à sud-ouest, soufflant 5 à 10 nœuds, fraîchissant l'après-midi 10 à 15 nœuds. Pour les horaires des marées, sachez qu'à 8h06, la marée remontera avec 1m27, elle redescendra à 14h24 avec 0,28 et c'est à 21h09 qu'elle remontera avec 1m49. C'était vos prévisions météo ainsi que vos éphémérides.

pour Play Chaka Khan, Nathan East, pour les anciens, Between the Sheets pour les titres. En parlant de titres, justement, voici ceux de votre édition de la matinale. La grande chefferie du Wetch annonce la levée des blocages à Nodé Djérou et réaffirme son engagement pour la protection de la population, la continuité des liaisons aériennes et le retour durable de la paix et du respect des engagements sur la terre de Djérou. Pour soutenir ces actions solidaires, l'association ABEC redémarre sa campagne de collecte de dons et invite toutes les personnes motivées à rejoindre les équipes de bénévoles. Campagne de dépistage du diabète, 10 jours de mobilisation à travers le pays pour prévenir et détecter la maladie. Et enfin, dans la région, les ressortissants samoans pourraient encourir la peine de mort pour le meurtre du chef de gang de Sydney au Vietnam. Ces titres-là qui vous seront développés à 7h pour la première édition de ce lundi matin, ça sera avec Naïda Wamai. Le groupe Nemengi, c'est en pays Kharachu que l'on vous emmène. Et on y restera pour la chronique en langue, Kopi ou Bahara, juste après.

Retrouvez à présent votre chronique en langue Rovi Uvahara, Rovi Uvahara, la thématique et l'oralité au Bihalechou. Et pour aujourd'hui, eh bien, écoutez la légende de Pouendimour en Nahalechou.

0: Terre. Bienvenue dans cette nouvelle chronique consacrée aux voix anciennes, aux récits tissés par le temps et gardés vivants par la mémoire de nos terres. Sous la terre rouge de Kanaky, la parole voyage. Sur l'antenne Ralintu, quatre récits s'élèvent comme quatre souffles. Je vous guiderai d'abord sur les traces de Pointe du Mont, dans les pas résonnants tracent le chemin du courage. Puis nous atteindrons Borindi avec l'arrivée de la foi catholique. Et loin au-dessus des brumes, nous atteindrons Botamana, montagne sacrée où se scellent les alliances du Montralangoulin. Le courant nous mènera ensuite au pays Kawipa, où Shimbu Mutayuru se défie au cœur des vagues. Des contes qui respirent, qui grondent, qui illuminent vos imaginaires. Des histoires pour vous emporter loin. Mais elles ne marchent jamais seules. Écoutez les voix qui les portent. Quatre souffles, quatre visages d'une même mémoire, prêtes à murmurer ses secrets et à éveiller votre curiosité. Mamuni, Tuashi, Nashanda Khotame. Approchez-vous, asseyez-vous et écoutez. Ce que vous allez entendre, ce n'est pas une fiction, c'est la vie d'un peuple. Cette semaine, je vous emmènerai au cœur des vallées Ralintu, là où les anciens racontent encore, là où chaque pierre, chaque rivière, chaque souffle du vent porte une histoire. Du lundi au vendredi, nous allons tendre l'oreille vers ces contes et légendes de nos terres, transmis de génération en génération, pour que la parole ne se perde pas. Aujourd'hui, nous plongerons dans la première partie du conte de Pointe du Mont, courage et mystère au cœur des montagnes. Un conte qui sera raconté en langue ralintue par Monsieur Moindou Apollinaire Satoye. Mardi, ce sera la seconde partie du conte de Pointe du Mont, la suite du voyage initiatique. Mercredi, nous écouterons l'histoire du prophète Nisha, une histoire sur l'arrivée de la religion catholique à Borindi, racontée en langue ralintue, langue de Tio, par M. Undo Valentin. Jeudi, place au conte Mbotamana, raconté en langue ralintue, par Mme Tonweri Agnès. Une histoire d'unité et de mémoire. Et pour terminer, vendredi, place au rat et le poulpe. En langue ramea, Shimbu Mutayuru. Une fable drôle et malicieuse sur ruse et intelligence. Racontée en langue ramea, langue de Kwawa, par Maria Amboué. Cette semaine d'écoute, de partage et de voyage au cœur de nos ancêtres, c'est notre lien avec hier, pour mieux comprendre aujourd'hui. Toutes les histoires que vous entendrez cette semaine, elles ont été collectées par la linguiste Claire Moïse Fourier. Des histoires consultables sur le site de Pangloss. Pour ceux qui ont accès à Internet, le site Pangloss est un site où on peut consulter des collectes réalisées par les linguistes du CNRS sur les langues minoritaires du monde entier, dont les langues kanak. Écoutons ensemble la première partie du conte de Pointe du Mont. Pour que tout le monde puisse suivre, cet extrait a été découpé en quatre parties, où seront intercalées la version longue et la traduction. Voici l'histoire racontée par M. Moindou Apollinaire Satoye. Chante Rwada.
1: Domina.
0: Il dit qu'il va nous raconter l'histoire des clans Mou et Opui. Merake et Nefwerenu, Ndemwensho, Nepundahu, Djawure Mborenje. Tous ces clans sont des clans anciens du bord de mer. Et il va nous parler de celui de Pointe du Mont, Bien, voici l'histoire de Pointe-et-Mont.
1: 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Kau ni rejar di jaga, ragen dah kau ingat pon makuan menjadi sangguli.
0: Ses frères aînés, du clan Mou, habitaient autrefois avec lui chez leur mère. Ils embêtaient sans arrêt leur petit frère. C'était leur habitude, quand leur frère était encore petit. Ils vaquaient leurs travaux, culture des ignames, travail au champ, au bord de mer. Ils faisaient tout ce qui était utile de faire. Mais leur travail ne valait rien. Alors que lui, l'enfant, leur cadet, le cadet du clan Mou, en grandissant, il se mit à faire des petites choses, des petits travaux, et tout lui réussissait. Ses récoltes étaient bonnes, et quand il allait à la pêche, il lui suffisait d'appeler les tortues et les requins. La nourriture lui arrivait tout seul de la mer, et c'était toujours des belles prises. Par contre, lorsque ses frères allaient à la pêche, ils avaient beau pêcher pendant plusieurs jours, avec filet et bateau, ils n'attrapaient rien.
1: 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Ya siapa makan? Ya me ya tuan bay mika tak kuat, mereka memum. Ya me ya jadi tu kerana kupam, me ambil mah jadi tu kerana kamu me purum. 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
0: Alors un jour, qu'ils étaient en train de discuter de tout cela, ils dirent ainsi: vous avez vu, cet enfant, il connaît tout mieux que nous. Il réussit mieux que nous. Il faut faire quelque chose. Il nous faut l'attraper, le tuer. Parce qu'il fait tout mieux que nous, ses aînés. Alors, ils cherchèrent à lui faire du mal. Ils le chassèrent de chez eux. Lui, il se mit en route, parallèlement au rivage. Il quitta Mou et traversa divers lieux. Il arriva au fond de la vallée de Pin. Là, il obliqua, ressortit à Kamui, puis à Poro. Il parvint ensuite à Ngia. C'est là que, tout à coup, ses frères le rejoignirent. Ils grimpèrent sur la montagne au-dessus de Ngia et lui jetèrent des pierres. Ce sont ces pierres que l'on voit partout à présent, sur le platier à Ngia. Et ils le lapidèrent encore et encore, jusqu'à ce que leurs bras n'en puissent plus.
1: 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Ada macam mana kerana orang apa? Orang buat apa ni? Orang kau ini? Orang apa? Orang apa? Orang apa? Orang yang kerumbali. Orang itu apa? Orang itu apa? Orang ini pasal orang kau dah kerja itu ni orang ini memang kau dah berumur. 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Orang itu cerita kerumbali.
0: Poindimou s'allongea alors, non loin de cet endroit que l'on appelle Ndere. Puis il se releva, il s'en alla. Il parcourut une bonne distance en longeant la chaîne centrale. Il alla, alla, alla encore et encore, et atteignit la pointe sud de l'île. Il faisait beaucoup de bruit en se déplaçant, et grâce à ce bruit, ses grands frères savaient vers où il se dirigeait. Ils se disaient « Mais oui, il n'y a qu'à écouter. Nous l'avons chassé, il fait un tel vacarme en se déplaçant. » Le voilà sorti là-haut, à la pointe de l'île. Poindimou fit alors demi-tour. Il longea la montagne en revenant vers ici. Il cherchait un endroit, un coin où s'installer. Les endroits qu'il traversa étaient tous inhospitaliers. Nous arrivons donc à la fin de cette première partie du conte de Poindimou. La suite du conte, vous la découvrirez demain dans la prochaine chronique. En résumé, cette légende évoque la difficulté que rencontre un cadet pour se faire une place à côté de ses aînés, Pachuara. Poindimou, le cadet du clan Mou, décrit comme plus malin que ses frères, est ainsi jalousé et doit fuir Ouassé Kanala, sa terre d'origine, pour échapper à la mort. Pour le volet linguistique, je vous propose de décliner quelques termes sur les liens de parenté que l'on trouve dans la narration que nous venons d'écouter. Comme par exemple, Poindi signifie le dernier de la famille, le cadet. Pour dire ses frères aînés, on dit Pachuara. Mais pour interpeller un grand frère, on dit passé ou papé, tandis qu'une grande sœur, on dira sa main. Pour dire une mère, on dit mouigné, donc mouignere sa mère, mouignana ma mère. Pour l'appeler, on dira agna. On entend souvent nya, et nya est un diminutif du mot agna. Mou est le nom d'un endroit à Ouassé, Kanala. Mou, en langue kranatu, veut dire froid, comme dans Kwemou, pour l'eau froide. En ressources bibliographiques, nous avons dans le même registre Poindimou Mangui, raconté par Marcel Athé dans le livre Contes et légendes kranatu, d'André Nguyen Badiang et Camilo Epéré, pages 142 à 147. Ou encore, Les Contes de Poindi, par Jean Mariotti, un livre publié en 1996. Des contes qui ne se prolongeront avec les nouveaux contes de Poindi et la conquête du séjour paisible. À travers ces histoires, ce sont nos voix, nos ancêtres et nos valeurs qui parlent encore. Elles nous rappellent que le conte n'est pas seulement une histoire. C'est une mémoire vivante. Alors prenez le temps d'écouter, de rêver, de transmettre à votre tour. Merci d'avoir été avec nous pour cette première chronique. On se retrouve demain pour la suite du conte de Poindimou, ici même sur Radio Dido dans l'émission Ranfi Ouvahara. Nous arrivons donc à la fin de notre chronique. La parole continue.
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0: Merci à tous de nous avoir écoutés et nous vous donnons rendez-vous demain à la même heure. C'était la chronique Poindimou sur Radio Dido. Juan Lendina, ciao.
3: 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Chris. avec ce titre Coup.

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0: En espérant que ça roule également pour vous, prudence surtout, un nouveau numéro à ne pas manquer, c'est à 7h30 de l'émission Enquête de Société, où eh bien, les thèmes abordés seront le transport maritime, le développement du port autonome et les perspectives économiques qui pourraient transformer durablement notre territoire. Et pour inviter, ça sera Monsieur Samuel Népéon, membre du gouvernement en charge du transport maritime, qui répondra aux questions de Maurice Boisma, donc à ne pas manquer, c'est à 7h30, juste après l'édition de la matinale. En parlant d'édition, eh bien, il est temps pour vous de vous informer. C'est avec Naida Wamai pour le premier journal de ce 1er juin. Bonjour Naida.
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4: Bonjour à tous, bienvenue dans ce journal. Et tout d'abord, les titres. La grande chefferie du Wedge annonce la levée des blocages à Ndjehu et réaffirme son engagement pour la protection de la population, la continuité des liaisons aériennes et le retour durable de la paix et du respect des engagements sur la terre de Djehu. Pour soutenir ces actions solidaires, l'association AVEC redémarre sa campagne de collecte de dons et invite toutes les personnes motivées à rejoindre les équipes de bénévoles. Campagne de dépistage du diabète, 10 jours de mobilisation à travers la Nouvelle-Calédonie pour prévenir et détecter la maladie. Et enfin, dans la région, les ressortissants samoans pourraient encourir la peine de mort pour le meurtre du chef de gang de Sydney au Vietnam. Bonjour à tous, bonjour Kanaki et bienvenue dans ce journal. Et nous allons débuter ce journal par un communiqué de la grande chefferie du district de Wedge à Lifou. Donc sur les réseaux sociaux, donc sur sa page Nupel, je cite ce communiqué du grand chef du district de Wedge. Avis à la population de Ndjehu, après concertation avec les grands chefs des districts de Lossi et de Gaïcha, je m'adresse aujourd'hui à vous avec gravité et clarté. Depuis plusieurs semaines, j'observe avec gravité l'enlisement de la situation autour de la desserte de nos îles. Force est de constater l'absence de progrès réel et significatif dans la conduite de ce dossier. Je dois aujourd'hui parler avec clarté à la population de Ndjehu. Mon nom et mon autorité coutumière ont été utilisés à des fins personnelles et politiques au-delà de ce que j'avais autorisé. J'invite donc chaque habitant de Ndjehu à examiner la situation avec lucidité et à ne pas se tromper d'ennemi. Que la vérité soit dite, il n'y a jamais eu dans le cadre de cette négociation de véritables protocoles dignes de ce nom, susceptibles d'être présentés et défendus. Le document que j'avais demandé à l'un de mes sujets compétents à la matière de préparer, sérieux et équilibré et négociable, a été modifié par le collectif qui l'a détourné de son objet. Je cite toujours ce communiqué de la grande chefferie du Witch. Je veux rappeler à tous le prix que la population de Ndejehu a payé pour ces blocages. Sur le plan sanitaire, des évacuations retardées, des malades empêchés de rejoindre Nouméa, des soins reportés, des vies mises en danger. Sur le plan scolaire, nos enfants et nos étudiants privés de rentrée, de cours et d'examens, leur avenir suspendu. Et sur le plan économique, nos commerces, nos hôtels, nos transporteurs et nos familles à bout de souffle avec des revenus tombés à presque rien. Aucune cause, aussi juste soit-elle, ne saurait justifier que l'on fasse souffrir la population de Ndejehu. Ma décision, la levée des blocages, je cite toujours ce communiqué de la grande chefferie du Witch. Considérant l'ensemble de ces éléments, j'ai décidé d'ordonner la levée des blocages à compter de ce lundi 1er juin à 6h. Les engagements obtenus du gouvernement en contrepartie. Le gouvernement de la Nouvelle-Calédonie s'est engagé à inscrire et à mettre en œuvre les principaux acquis du protocole et notamment la desserte aérienne domestique de nos îles assurée au départ de Magenta dans le cadre d'une délégation de services publics garantissant la continuité territoriale et l'accessibilité tarifaire. Un bilan rétrospectif partagé et indépendant sur la gestion passée d'Air Calédonie rendu public et présenté directement à nos populations. Le renforcement des garanties accordées aux voyageurs, information, réacheminement, remboursement, prise en charge et indemnisation, l'amélioration de la politique tarifaire et l'évolution du dispositif continuité pays. Et enfin, la mise en place d'un comité de pilotage assurant le suivi des engagements et une réponse écrite et motivée à nos demandes. En attendant, à celles et ceux qui souhaitent voyager au départ de Magenta, je le dis clairement, la voie existe et elle s'appelle Air Oceania, mais que nul désormais n'entrave la libre circulation des personnes entre Ndejehu et la Grande Terre. La liberté d'aller et de venir, l'accès aux soins, à l'école, au travail sont des droits sacrés que nul ne peut confisquer à la population de Ndejehu. Que la paix et le respect de la parole retrouvent toute leur place sur la terre de Ndejehu. Fin de citation de ce communiqué ou d'une lettre adressée donc à la population de Ndejehu par la grande chefferie du Witch et signée du grand chef Ukene Sodi Sihazé. Pour suivre, l'association AVEC relance sa campagne annuelle de collecte de dons devant plusieurs commerces du territoire et lance un appel à la mobilisation des bénévoles. Les personnes souhaitant s'engager pourront participer aux collectes en juillet. Les bénévoles interviendront en binôme dans plusieurs communes. Au-delà de l'action solidaire, ces journées sont aussi l'occasion de rencontrer de nouvelles personnes et de partager un moment convivial. Les fonds récoltés permettront de financer de nombreuses actions en faveur des malades et de leurs familles. Ils contribuent notamment à l'accueil et à l'accompagnement des patients assignés. Et en métropole, les dons servent également à financer certains services de la pension d'accueil et donc à offrir des cadeaux lors des fêtes comme Noël, Pâques, la fête des mères ou la fête des pères, à fournir des vêtements chauds aux personnes qui en ont besoin et à accompagner les parents et familles. On écoute Marie-Claude Éloin, présidente de l'association AVEC.
5: Disons que ça fait 45 ans qu'on existe et 45 ans qu'on aide justement les familles, que ce soit les malades ou les familles, à rejoindre leurs malades. Donc on a plusieurs missions. Le malade, bon ben, de toute façon, toutes les semaines, ils ont des visites de nos bénévoles qui visitent les hôpitaux, qui leur amènent soit des fruits, des friandises, des bonbons, des gâteaux, ou des pièces de vêtements dont ils peuvent avoir besoin à cause du changement de saison, des chaussettes, des pulls verts, des vestes. Régulièrement, à Sydney, on organise des goûters en partenariat avec deux autres associations, de façon à permettre aux familles qui sont hospitalisées depuis longtemps avec leurs enfants de se retrouver et puis de partager un petit moment de bonheur avec les autres en partageant un gâteau et des petites choses comme ça. Et là, c'est vrai que ces derniers jours, sachant que de toute façon, dès l'instant qu'un enfant est évacué et qu'il est mineur, il y a automatiquement un parent qui est pris en charge par la CAFAT. Mais c'est certain que quand ce sont des séjours longs ou pour des pathologies lourdes, Bien souvent, le papa veut aller rejoindre au bout d'un certain temps. Donc, c'est vrai que ces derniers jours, sachant que de toute façon, dès l'instant qu'un enfant est évacué et qu'il est mineur, il y a automatiquement un parent qui est pris en charge par la CAFAT. Mais c'est certain que quand ce sont des séjours longs ou pour des pathologies lourdes, bien souvent, le papa veut aller rejoindre au bout d'un certain temps. Donc, c'est vrai que là, depuis, on va dire, le mois de mai,

0: enfants malades ou à rejoindre des enfants malades sur Sydney.
1: Sur Sydney, combien de malades sont accueillis dans les différents foyers?
0: On ne sait pas tout. Nous, on ne voit que les malades auxquels on peut accéder, mais je sais qu'il y a à peu près une centaine de malades en permanence sur Sydney, évacués sanitaires, et une trentaine d'accompagnateurs en comptant les parents et aussi pour les personnes dépendantes, la CAFAT prend un accompagnateur en charge, donc ça représente entre 110 et 120 personnes en permanence à Sydney.
1: En Nouvelle-Calédonie, comment les gens procèdent justement pour vous approcher? Parce que en cette période, c'est vrai qu'on est en crise. Quand on leur annonce qu'ils sont malades et puis il faut aller en Australie, en France, c'est difficile et compliqué.
0: Voilà, bah de toute façon, quand on leur annonce qu'il faut aller en Australie ou en France, bon déjà la première chose c'est de passer au service des Evazan pour monter leur dossier. Et après, s'ils ont besoin d'une valise, s'ils ont besoin de vêtements, s'ils ont besoin de renseignements, bon, ben, ils viennent chez nous. Après, s'il s'agit de prendre un accompagnateur qui n'est pas pris en charge par la CAFAT, bon, ben, nous, on étudie le dossier en fonction, des ressources, financières de la personne, de la gravité de la maladie. Et bien évident que quelqu'un qui va partir pour un simple examen et que ça va durer 3 jours, ça ne justifie pas de prendre quelqu'un en charge pour l'accompagner. Par contre, quand c'est des séjours qui vont durer 6 mois, 1 an, voire 2 ans des fois, ça peut se justifier d'envoyer un papa pour aller rejoindre son épouse et l'enfant qui est malade.
1: Quel est votre constat par rapport à ce problème, les maladies qui sont plus soignées, par exemple, vers la métropole, vers l'Australie, en cette période?
0: De toute façon, on évacue les personnes qui ne peuvent pas être soignées sur le territoire parce que il y a des examens qui ne sont pas faits ou des traitements qui ne sont pas pratiqués. Donc, sur Sydney, on a essentiellement des pathologies cardiaques, des problèmes de tête neurologiques et tumeurs du cerveau, également aussi des problèmes de leucémie. Et sur la France, c'est beaucoup des problèmes de greffe, puisque les Australiennes ne font pas les greffes pour les étrangers. Donc, il faut aller en métropole pour s'inscrire sur la liste pour avoir un donneur potentiel, etc. Et donc là, ça peut durer 2 ans, 3 ans, le temps que se présente un donneur. On a aidé il n'y a pas très longtemps un monsieur qui est parti, je l'ai prévenu, je lui ai dit, vous savez, ça peut durer 6 mois comme ça peut durer 4 ans, puisque de toute façon, s'il n'y a pas de donneur, il faut attendre qu'il y ait un donneur qui se présente. Vu la période difficile qu'on traverse, c'est peut-être un petit peu amplifié dans certains jours ou pour certaines personnes, mais de toute façon, ça a toujours été dans nos missions d'accompagner les personnes au travers de leurs EDASAN.
1: L'association aussi aujourd'hui a des besoins particuliers, notamment logistiques, pour fonctionner.
0: On aurait surtout besoin de bénévoles, puisque là, au mois de juillet, on va lancer nos collectes dont les bénéfices sont intégralement dédiés aux malades calédoniens. Donc, on va faire des collectes tous les samedis de juillet, les 2 premiers samedis d'août, devant toutes les surfaces commerciales. Et donc, j'en appelle aux bénévoles et puis à la générosité des Calédoniens, parce que de toute façon, comme je dis souvent, la maladie, elle est à la porte de chacun. Et on ne demande pas de donner des millions de milliards, mais si chacun met sa petite pièce dans la boîte ou sa petite obole dans la boîte, ça servira toujours pour les autres qui viendront après, quoi.
2: Politique, les élections provinciales en Nouvelle-Calédonie donc entrent dans leur phase décisive après plusieurs semaines d'attente. La date du scrutin est désormais officielle. Les électrices et électeurs du territoire seront donc appelés aux urnes le dimanche 28 juin 2026. Le décret de convocation signé par le Premier ministre Sébastien Lecornu a été publié au journal officiel le 29 mai avant d'entrer en vigueur donc le samedi 30 mai. Le décret rappelle la composition des 3 assemblées provinciales dont les membres seront renouvelés à l'issue du vote. La province des îles Loyauté comptera 14 élus, dont 7 siégeront au Congrès. La province Nord enverra 15 de ses 22 représentants au boulevard Vauban, tandis que la province Sud, la plus peuplée, disposera de 40 sièges, dont 32 au Congrès. Comme le prévoit la loi organique, la répartition des sièges s'effectuera selon le principe de la représentation proportionnelle. Et donc, à partir de ce lundi 1er juin, donc aujourd'hui, les partis et mouvements politiques peuvent officiellement déposer leur liste de candidats auprès des services de l'État au Haut-Commissariat. Les dépôts seront possibles jusqu'au lundi 8 juin à 18h, délai strict au-delà duquel aucune candidature ne pourra être enregistrée. Cette période d'une semaine s'annonce déterminante pour les différentes forces politiques qui doivent finaliser leur stratégie

0: conclure d'éventuelles alliances et arrêter la composition de leur liste à moins d'un mois du scrutin. La campagne électorale s'apprête à entrer dans une nouvelle phase. On parle santé à présent. À l'occasion de la Semaine nationale de prévention du diabète, l'Association des diabétiques de Nouvelle-Calédonie et le Lions Club organisent une vaste campagne de dépistage gratuit du 2 au 10 juin sur l'ensemble du territoire. L'objectif est de détecter précocement la maladie et de sensibiliser la population aux bons réflexes de prévention. Alimentation équilibrée, activité physique régulière, arrêt du tabac et limitation de la consommation d'alcool. Les participants pourront évaluer leur niveau de risque grâce à un questionnaire et bénéficier de dépistages gratuits en fonction des résultats, des conseils personnalisés et une orientation vers un professionnel de santé pourront être proposés. Des opérations sont prévues dans plusieurs communes, notamment à Koumak, Païta, Nouméa, Dimbéa, Mondor, Boraï, Lafoua, Koné, Poidimier, Poya et Ouégua. Les organisateurs rappellent que le diabète peut être évité ou mieux maîtrisé grâce à la prévention et à un dépistage précoce. On écoute Jean-Philippe Leroux, président de l'Association des diabétiques de Nouvelle-Calédonie.
1: Ben, l'état du diabète en Calédonie est en pleine augmentation car depuis les émeutes, nous avons un manque de médecins et que beaucoup de monde n'ont plus de traitement ou n'ont plus les moyens de payer le complément pour pouvoir avoir leurs médicaments et ça devient très difficile.
2: Vous avez observé une augmentation des cas ces dernières années? On estime à combien à peu près?
1: On estime à peu près les diabétiques actuellement, on n'a pas encore les chiffres exacts, on devrait lancer cette année ou début l'année prochaine des statistiques justement pour répertorier le nombre exact de diabétiques, mais on serait pas loin des 20 000 diabétiques en Calédonie, quoi. Tout public, hein, il n'y a pas d'ethnie, c'est tout public. L'importance de cette campagne, hein, déjà c'est une campagne nationale, hein, c'est la Semaine nationale du diabète. L'importance aussi de détecter justement les personnes diabétiques, c'est pour aussi éviter qu'ils puissent rentrer après dans les complications, parce que le diabète est une maladie très silencieuse, et donc si on ne fait pas attention et si on ne se découvre pas diabétique et on se met à un traitement adéquat, il y a de grosses complications, hein. Le diabète peut toucher toutes les parties du corps. Les facteurs de risque, il y a déjà l'obésité, l'hérédité, il y a la génétique, il y a beaucoup de choses, voilà.
2: Peut-on aujourd'hui réellement prévenir le diabète grâce à une hygiène de vie?
1: On peut, bien sûr, si on a une hygiène de vie correcte, avec une alimentation équilibrée, une activité physique quotidienne, on peut vraiment éviter le diabète, hein, car c'est une maladie, comme on disait, hein, qui peut être évitable, hein, si on fait une alimentation, équilibrée, activité physique quotidienne, et éviter aussi le stress, parce que le stress est un gros facteur de développement de diabète.
2: D'après les statistiques, on constate aussi l'augmentation du diabète chez les jeunes.
1: Oui, bien sûr, parce que les jeunes, n'ont plus le quotidien habituel de prendre son petit déjeuner le matin. Ils préfèrent, les parents ont plus le temps, ou alors ne veulent pas, ils préfèrent le matin c'est prendre un paquet de Twisty ou une boisson soft, et puis voilà quoi, il n'y a pas de petit déjeuner, il n'y a plus rien quoi le matin.
2: Alors pour ces journées de dépistage, comment vont-elles se dérouler concrètement?
1: Ces journées de dépistage, on sera sur toute la Calédonie, sur toute la semaine, hein, jusqu'au 10. Le 10, nous serons sur Ouégua, Alors, on va commencer lundi à la fois, on sera mardi, il y a une équipe à Koumak, une autre à Païta, puis toute la semaine comme ça, dans différents lieux.
2: Que se passe-t-il lorsqu'une personne présente un risque élevé de diabète?
1: Parce que comme ça reste anonyme les tests, donc on leur conseille d'aller voir leur médecin traitant et de refaire un test à jeun, et le médecin traitant, sur le test à jeun avec la prise de sang, s'il est découvert avec un taux très élevé, et il ira mettra la prise en charge en place.
2: Les actions qui sont menées dans ce cadre de cette journée nationale, vous allez dans les communes du Nord et des Îles. Alors, pourquoi il y a aussi un fait par rapport à l'augmentation du diabète dans les communes du Nord et des îles aussi?
1: Ben oui, le Nord et les îles sont beaucoup plus touchés sur le manque de médecins ou dans les dispensaires et puis tout. Donc les gens, ben voilà, ça devient compliqué pour eux, quoi. C'est pour ça que on va se déplacer auprès de la population et puis faire le test et puis aussi essayer, ben, si vraiment ils sont diabétiques, ben essayer de les mettre en traitement et puis voilà.
2: Il y a le rôle que joue le Lion Club dans cette opération?
1: Moi-même, je fais partie de l'Alliance Club. Donc voilà, c'est un partenariat. Ça fait déjà quelques années qu'on travaille ensemble, hein, sur des actions de diabète. Et le diabète est une priorité aussi dans l'Alliance Club. Et donc voilà, comme on avait beaucoup d'endroits en même temps, donc on fait un partenariat ensemble. Moi, je fournis le matériel dans des endroits, et eux, ils y sont. Voilà. Puis comme on a beaucoup de clubs sur tout le territoire, donc voilà, chaque club va pouvoir faire dans leur commune des actions. On est en contact aussi avec des professionnels de santé dans des communes qui vont peut-être participer aussi avec nous dans les dépistages.
2: Quel est le message que vous donnez aux Calédoniens, peut-être pour conclure, à l'occasion de cette semaine nationale? Que diriez-vous à une personne qui hésite à venir se faire dépister?
1: Moi, je leur dirais, venez, n'ayez pas peur, c'est indolore, on n'a pas de soucis. Et vaut mieux le savoir que de l'ignorer, car le diabète est vraiment très très grave si on ne fait pas attention. Donc voilà, la vue peut être touchée, les reins, les artères, les blessures qui vont pas guérir, et c'est des amputations et tout ça. Donc c'est le diabète était vraiment très dangereux. Vaut mieux le savoir parce que, bon, comme je vous le disais, c'est très dangereux, le diabète fait beaucoup de dégâts sur la santé.
0: Et enfin, pour clore la page locale football, en tête, l'AS Gaïcha reste solide malgré un nul décevant. Ce week-end, l'équipe conserve la première place. Gaïcha s'appuie sur une défense très difficile à bouger, mais devra retrouver de l'efficacité offensive pour résister à la pression derrière. Justement, donc derrière, l'AS Magenta revient très fort. 2 victoires consécutives, une défense retrouvée et une progression fulgurante au classement. Magenta est aujourd'hui le principal danger pour Gaïcha. Yagensport reste dans le trio de tête, même après sa défaite face à Tiga. L'équipe a les qualités pour rebondir, mais manque encore de constance pour viser plus haut. Tigasport, le champion en titre, revient dans la course. Sa victoire contre Yangin relance totalement le club qui pourrait jouer les troubles fêtes dans les prochaines semaines. Plus bas, Horizon Pato et l'équipe en forme du moment avec un 5-0 impressionnant contre Mondor. Pato grimpe au classement et pourrait viser le top 5 si la dynamique se conforme. Enfin, Nejehu et Mondor restent irréguliers, capables de belles performances, mais trop inconstants pour viser le haut du tableau. Conclusion, la course au titre reste ouverte. Gaïcha, toujours leader, mais Magenta, Yengen et Tiga sont en embuscade. La phase retour s'annonce disputée et chaque point comptera. Et enfin, donc, pour refermer ce journal, une nouvelle de la région. Je vous le disais en titre, au Vietnam, 2 ressortissants en Samoa risquent aujourd'hui la peine de mort après avoir avoué le meurtre du chef de gang australien Lorenzo Lemalu Tovia, figure centrale du cartel de la noix de coco de Sydney. Le 21 mai dernier, Tovia a été abattu devant un restaurant de Ho Chi Minh Ville. Son associé Sauni Sam a été grièvement blessé. Reste en soins intensifs. Les deux suspects, Joseph Va, 27 ans, et Steve Tofa, 23 ans, ont donc reconnu les faits à la télévision vietnamienne, menottés et encadrés par la police. Ils auraient utilisé des armes de qualité militaire et auraient surveillé leur cible plusieurs jours avant l'attaque. Les autorités vietnamiennes les décrivent comme hautement dangereux. L'affaire a rapidement pris une dimension internationale. Les deux hommes ont voyagé avec de faux passeports et de faux noms, transitant par Fidji avant d'être arrêtés à la frontière cambodgienne moins de 3 jours après la fusillade. Les services d'immigration fidjiens enquêtent désormais sur une possible faille de sécurité. Au Samoa, la police a gelé les comptes bancaires des suspects ainsi que ceux de 4 autres personnes, dont 2 Néo-Zélandais, un Américain et un Thaïlandais. Les autorités soupçonnent des transactions liées à des crimes graves ou à du blanchiment d'argent. Une société de location de voitures d'Apia au Samoa donc a été également identifiée comme entité associée à l'enquête. Dans un développement parallèle, 3 personnes en partance pour Auckland ont été arrêtées à l'aéroport de Faleolo, possiblement en lien avec l'affaire. Selon des informations relayées par le Khmer Time, les 2 suspects auraient agi pour le compte d'un individu basé à l'étranger. Les autorités vietnamiennes affirment que les suspects pourraient bénéficier de clémence s'ils coopèrent pleinement, mais la peine capitale reste une possibilité. L'Australie et les Samoa, tous 2 opposés à la peine de mort, pourraient tenter une intervention diplomatique, même si des précédents montrent que ces démarches n'aboutissent pas toujours. Cette affaire met en lumière les ramifications internationales du crime organisé dans la région, ainsi que la capacité des gangs australiens à opérer bien au-delà de leurs frontières.
3: Le rappel des titres.
0: Voilà donc, c'est la fin de ce journal. Je vous en rappelle les principaux titres dans un communiqué paru sur les réseaux sociaux et sur son site Nupel. La grande chefferie du Witch annonce la levée des blocages à Ndejehu et réaffirme son engagement pour la protection de la population, la continuité des liaisons aériennes et le retour durable de la paix et du respect des engagements sur la terre de Jehu. Pour soutenir ces actions solidaires, l'association AVEC redémarre sa campagne de collecte de dons et invite toutes les personnes motivées à rejoindre les équipes de bénévoles. Et puis, campagne de dépistage du diabète, 10 jours de mobilisation à travers la Nouvelle-Calédonie pour prévenir et détecter la maladie. Et dans la région, je vous disais à l'instant, les ressortissants samois, 2 ressortissants samois pourraient encourir la peine de mort pour le meurtre du chef de gang de Sydney au Vietnam. Voilà qui referme ce journal. Merci à vous de l'avoir suivi. Bonne matinée, bonne journée, bon courage pour cette semaine de travail. Bon courage aussi pour ceux qui vont au champ, donc qui sont dans les tribus, dans les villages, et qui sont donc à l'écoute de Radio Jido. Allez, on se quitte avec Santa Soul Train Christmas. C'est parti. Bonne journée à tous.

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4: Bonjour mon pays, bonjour amis fidèles auditeurs et auditrices bien branchés sur la meilleure des fréquences. Bon matin à l'écoute de Jido Radio. Et très heureux de vous retrouver ce matin sur Radio Jido pour un nouveau numéro de votre émission Enquête de Société, l'émission qui décrypte les grands enjeux qui façonnent notre avenir collectif en Nouvelle-Calédonie. Chaque semaine, nous prenons le temps de comprendre, d'analyser, de débattre autour des sujets qui touchent directement notre quotidien, notre économie, notre jeunesse et le développement de notre pays. Et ce matin, nous allons parler d'un secteur souvent discret, mais absolument essentiel à notre vie de tous les jours, le transport maritime. Car derrière chaque produit que nous consommons, derrière les marchandises dans les magasins, derrière l'essence, les matériaux, l'alimentation, les échanges économiques, il y a le port. Le port autonome de la Nouvelle-Calédonie est aujourd'hui un véritable cœur économique du territoire. 95% des marchandises importées transitent par le port. Plus de 100 000 conteneurs y sont traités chaque année. La croisière représente déjà plusieurs milliards de francs de retombées économiques. Et le secteur maritime fait vivre directement ou indirectement des milliers de familles calédoniennes. Mais aujourd'hui, les ambitions vont encore plus loin. Modernisation des quais, accueil de plus grands navires, développement de la grande croisière, création d'un pôle scientifique maritime, nouveaux emplois, transition écologique, raccordement électrique des navires et attractivité régionale. Le gouvernement veut faire du port autonome un véritable moteur économique stratégique pour la Nouvelle-Calédonie dans le Pacifique. À autant de questions que nous allons aborder ce matin avec notre invité, nous avons le plaisir de recevoir parmi nous dans nos studios Monsieur Samuel Népéoun, membre du gouvernement en charge du transport maritime. Monsieur Népéoun, bonjour et merci d'avoir accepté notre invitation sur Radio Jido.
5: Bonjour.
4: Monsieur le membre du gouvernement, avant d'entrer dans le vif du sujet, des détails de projets d'investissement, j'aimerais d'abord vous poser une question simple. Aujourd'hui, quelle vision portez-vous sur l'avenir maritime de la Nouvelle-Calédonie?
5: Alors c'est une question essentielle et très stratégique pour la Nouvelle-Calédonie, effectivement. Comme vous l'avez dit dans vos propos préliminaires, la Nouvelle-Calédonie est une véritable plateforme dans le Pacifique, on est en plein milieu de beaucoup de routes maritimes, et donc il y a des véritables enjeux. Vous avez cité quelques chiffres sur le volume que traite le port autonome de la Nouvelle-Calédonie, dont je préside le conseil d'administration. Aujourd'hui, lorsqu'on regarde le positionnement de la Nouvelle-Calédonie, on se rend compte qu'on a de véritables atouts. Et en tout cas, l'ambition que porte la Nouvelle-Calédonie, en tout cas le gouvernement, c'est de faire du port de Nouméa un véritable hub dans le Pacifique. Donc, hub en termes stratégiques, parce que, comme je l'ai dit, on est sur plusieurs routes. Et si on arrive à capter une partie de ce trafic, et notamment des activités liées aux maritimes, telles que de la maintenance navale, ou les entretiens courants, etc., des navires, le ravitaillement d'un certain nombre de navires, il y a véritablement de quoi développer une valeur ajoutée, mais une valeur ajoutée qui peut prendre des volumes très très importants. Donc c'est là où la volonté de la Nouvelle-Calédonie est de faire de la Nouvelle-Calédonie une véritable plateforme dans le Pacifique, un hub régional, et ainsi capter une partie du trafic, sachant que il y a un tel trafic que je dirais que si on a des infrastructures de qualité avec une stratégie très clairement définie de la part du port pour essayer de capter une partie de cette activité, on n'a pas besoin d'aller chercher des volumes conséquents. C'est-à-dire que aujourd'hui, il y a un tel volume que si on arrive, à mon sens, à capter 15 à 20% de ce trafic-là, il y a de quoi véritablement déjà faire développer un véritable business qui rapporte de très grosses valeurs ajoutées pour le territoire. Et les grands projets, je pense qu'on va les développer, que l'on a comme ambition de développer sur le port pour atteindre cet objectif d'être un véritable hub dans le Pacifique. On est un peu en concurrence avec certains autres pays de la région, mais on a des atouts, beaucoup d'atouts que certains n'ont pas. Donc on a véritablement un véritable défi à relever pour aller vers cet objectif-là et être véritablement cette plateforme, ce hub dans le Pacifique, autant en termes d'infrastructure, mais vous l'avez dit aussi tout à l'heure, tout ce qui est numérique, tout ce qui est innovation, on doit pouvoir faire en sorte qu'un certain nombre d'investissements pour, encore une fois, toujours améliorer la qualité de service que le port de Nouméa peut apporter, nous permettra de véritablement avoir cette place privilégiée dans la zone.
4: Bon, le gouvernement considère le port autonome comme un levier stratégique pour l'économie calédonienne ?
5: Oui, parce que, justement, je vous propose de prendre dans l'ordre les projets prioritaires que porte la Nouvelle-Calédonie aujourd'hui, parce que je dirais que quand j'ai pris le portefeuille il y a un an et demi maintenant, il y avait un certain nombre de projets dans les cartons qui étaient des très très beaux projets. Et donc c'est comme ça que d'entrée j'avais proposé donc au président du gouvernement d'intégrer dans la déclaration de politique générale du président d'inscrire ces quatre grandes orientations du port autonome de Nouméa. Donc le premier, c'est de, comme vous l'avez évoqué, moderniser le port commercial. Le port commercial, c'est le gros chantier que l'on a en cours aujourd'hui, c'est le quai numéro 8, qu'on en doit finaliser. Ça a été un projet qui a été un peu compliqué parce qu'il a été démarré il y a quelques années déjà, mais on a eu quelques soucis techniques, mais on est en train de le finaliser. Le quai numéro 8 devait être fini en cours d'année. La plateforme, elle sera livrée définitivement.
4: Elle est toujours en construction.
5: Elle est toujours en cours, mais ça a été un véritable serpent de mer à un moment donné, parce qu'on a eu quelques gros dossiers de soucis techniques. On ne maîtrisait pas la réaction de la scorie, par exemple, que l'on a utilisé comme remblai. Donc le chantier a démarré, interrompu, relancé, réinterrompu, etc. Donc ça a été un peu compliqué, mais on est en train de le finaliser définitivement. Donc sur le premier axe, on est en train de finir le port commercial, qui est quand même le cœur de l'activité dans le port, vous l'avez cité, 80% de l'importation et une grosse partie en alimentaire passe par ce volet-là du port. Le deuxième axe, c'est le développement de la croisière. La croisière, elle était un très bon niveau d'activité avant les événements de 2024. Là, on est un peu dans le creux, mais c'est en train de reprendre. C'est en train de reprendre très progressivement. Et pour pouvoir développer la croisière et attirer la croisière à l'avenir, on a un certain nombre d'investissements également à faire pour pouvoir capter cette activité et cette clientèle-là. Mais je dirais que pour ces deux premiers points, le port commercial plus la partie croisière, on va dire que le gros des investissements sont déjà là. On n'a pas besoin de gros investissements immédiatement pour développer ces deux secteurs. Parce qu'aujourd'hui, par exemple, vous pouvez le regarder, vous pouvez le voir sur le port, en ce moment, on est capable de recevoir en même temps deux gros navires. Oui. C'est-à-dire que j'en profite aussi pour préciser, ce sont des questions qui se posent souvent, est-ce qu'on doit traiter l'activité croisière et sur la petite rade et sur la grande rade? On aurait bien évidemment voulu rassembler la croisière à un seul endroit. Sauf qu'aujourd'hui, techniquement, c'est pas possible, dans la mesure où, actuellement, le choix a été opéré de basculer 80% de la croisière sur la petite rade. Comme ça, les croisières sont au bord de la ville, les gens débarquent des croisières, ils sont axés à la ville directement. Le souci, c'est que au-delà de 280-300 mètres, les navires ne peuvent pas rentrer dans la petite rade. Donc, ils sont obligés de rentrer à la grande rade. Donc, ça veut dire qu'on est obligé d'avoir de traiter la croisière sur les deux. On ne peut pas regrouper l'ensemble à un seul endroit. Du coup, ça nous pose des soucis de coûts, d'investissement, etc., puisqu'il faut deux infras différents. Mais on peut pas faire beaucoup mieux que ça en termes d'infra et de rationalisation. On peut pas répondre à la demande en essayant de rechercher cette rationalisation-là. Le troisième grand projet que l'on a, c'est de développer la maintenance maritime, la maintenance navale en Nouvelle-Calédonie. Donc c'est un projet qui est très bien avancé, qui a été pris en compte par la mission interministérielle et qui la mission interministérielle nous a ouvert beaucoup de portes, que ce soit pour les financements, que ce soit pour les partenariats avec qui on pourrait développer une stratégie et notamment de gestion pour pouvoir attirer le traitement de navires de la région. Parce que l'objectif de cet investissement-là, c'est d'abord pour nos propres navires à nous, éviter que le Betticho passe en Australie ou en Nouvelle-Zélande, l'ensemble des navires de la CMI, etc. En tout cas, notre flotte domestique, déjà pouvoir le traiter aujourd'hui, parce qu'aujourd'hui, on n'a pas les équipements pour le faire. Donc, pour ces équipements-là, on a besoin de grosses infrastructures qui demanderont des investissements importants, des financements importants, et c'est l'objet de la mission que je viens d'avoir, puisque je reviens de Métropole, où j'ai pu commencer à discuter avec les opérateurs financiers, comment on va financer tous ces investissements. Le quatrième volet, c'est tout le développement scientifique. Beaucoup de navires, encore une fois, quand je vous parlais tout à l'heure d'attractivité, beaucoup de navires scientifiques demandent à être basés en Nouvelle-Calédonie. Donc, vous savez que le Michel Rocard, qui est le futur navire océanographique de l'IFREMER, qui sera géré par la filiale de l'IFREMER G-Navire, le navire de Michel Rocard devrait arriver dans 2-3 ans. Donc, 2-3 ans, parce que le Michel Rocard, ce navire océanographique, devra opérer 6 mois en Tasmanie, donc il sera basé à Hobart, et les 6 autres mois de l'année, il sera basé en Nouvelle-Calédonie. Donc ça, c'est le premier navire qui demande à être basé en Nouvelle-Calédonie. Par contre, il y a un autre projet qui est beaucoup plus avancé que ça, c'est le bateau de la CPS, qui devrait pas tarder à arriver. Donc là aussi, on a les discussions qui vont démarrer avec la CPS pour savoir c'est quoi leurs besoins, parce que si c'est juste des quais, bon, ça devrait pas être très compliqué, c'est de leur mettre juste à disposition des quais. Par contre, s'ils nous demandent d'avoir des docks à terre pour pouvoir entreposer des équipements, etc., c'est un investissement supplémentaire. Et si ils nous disent c'est pas que ça, on a besoin d'autres équipements de style laboratoire, etc., là c'est encore totalement autre chose. Donc on a besoin d'ouvrir rapidement des discussions là-dessus. Donc ça, c'est la partie scientifique. Et le cinquième axe, où aujourd'hui on a également une très grosse demande de la part des opérateurs, et notamment des opérateurs internationaux, c'est comment on peut accueillir les câbliers. Donc ceux qui posent les câbles sous-marins, mais il y a aussi ceux qui entretiennent les câbles sous-marins. Et l'activité câble sous-marin est en train de se développer dans la région. Donc il y a de nouveaux câbles qui vont être à poser, il y a des câbles à entretenir, mais cette activité-là est en très forte progression. Donc on a une forte demande pour pouvoir se positionner en Nouvelle-Calédonie. Et les exigences de ces partenaires-là sont considérables. C'est-à-dire qu'on demande des quais, certains demandent des docks de 5000 m2, et dont un qui est très pressé aujourd'hui, qui demande même à pouvoir démarrer lui-même son dock de 5000 m2.
6: Est-ce qu'on a la compétence ?
5: On a la compétence, on a la place, parce que alors ça, c'est ce qui positionne le port de Nouméa comme un des grands ports français et comme un des grands ports dans le Pacifique. C'est quand on a un foncier qui est conséquent, on a un peu moins de 90 hectares de foncier, donc on a encore du potentiel. Mais presque c'est tout l'intérêt, c'est comment on définit le schéma stratégique du port pour pouvoir accueillir toutes ces différentes activités sur le port, et en réfléchissant, en se projetant de telle sorte que c'est bien beau d'avoir quelques beaux projets comme ça. Mais demain, une fois qu'on a financé tout ça, il faut avoir anticipé la fluidité du trafic et des flux à l'intérieur même du port. Donc, c'est tout l'intérêt du schéma stratégique du port, parce que de l'autre côté aussi, comme je viens de faire le tour des financiers métropolitains ou européens, il faut avoir une stratégie, parce que Il faut être un peu sérieux quand on va chercher ce genre de choses. On va pas arriver pour financer un projet par-ci, un projet par-là. Il faut que, pour qu'on soit plus pris en compte et une certaine que l'on nous considère comme étant des gens sérieux, il faut quand même arriver avec un schéma stratégique de développement et que ces différents projets s'inscrivent sur un ensemble de projets qui ont été pensés et puis on s'est projeté sur l'activité, sur comment l'ensemble de tout ça fonctionne en toute cohérence. Donc c'est tout le travail qu'on est en train de finaliser, mais on vient de passer à une autre phase qui est la recherche de financement.
6: Mais ça s'inscrit bien aussi également sur le village des solutions que vous avez proposé.
5: Ah bien évidemment, parce que si vous voulez, tout le plan stratégique que je viens de vous exposer, il y a des gros projets. Alors, j'ai proposé récemment au conseil d'administration du port que prochainement, je proposais au conseil d'administration d'adopter un plan stratégique, un plan pluriannuel d'investissement. En fait, c'est le projet du port jusqu'à échéance 2035. On a chiffré l'ensemble des investissements. Combien tout ça coûte? On est aux environs de 35 milliards d'investissements 2026-2035. L'idée pour moi était de faire en sorte que pour l'avenir, au niveau du port, il y a un schéma directeur qui est adopté, il y a un plan pluriannuel d'investissement qui est adopté, qui est chiffré, avec les financements en face. Donc c'était tout l'objectif que l'on est allé chercher. Donc tout le programme du port, comme vous le dites, c'est d'abord un levier stratégique de développement économique qui va générer de la valeur ajoutée, mais en même temps, comme vous l'évoquez pour la jeunesse, il y a un certain nombre de secteurs qui vont être tout un autre volet de nouveaux métiers. Quand on va développer la maintenance navale en Nouvelle-Calédonie, on est en train de travailler, par exemple, sur le dimensionnement de l'outil de levage. C'est-à-dire que demain, quand on va faire de la maintenance, il va falloir sortir des bateaux de l'eau. Mmh. Après, il y a beaucoup de métiers qui vont travailler sur le bateau. Ben, aujourd'hui, c'est de se dire, est-ce qu'on prend l'outil que l'on a actuellement, c'est un outil qui date des années 50, il sort à peine 1000 tonnes. Aujourd'hui, la question qu'on se pose, c'est qu'est-ce qu'on parle sur du 3500 tonnes, est-ce qu'on parle sur du 5000 tonnes, ou on parle sur du 10 000 tonnes. La Polynésie française se pose exactement la même question que nous. Et j'ai eu l'occasion d'y aller il y a 3 mois maintenant, et j'ai échangé avec le port de Papeete, qui sont... On est jumelés. Tous les deux, on est jumelés. Donc, on échange beaucoup sur les stratégies. Et donc, si vous voulez, maintenant qu'on est parti sur ce genre de choses, l'outil de levage sur lequel on est en train de se poser la question, c'est... Il y a des types de levage, vous sortez un bateau, et puis après, une fois que l'outil est sur le bateau, on ne peut pas faire autre chose. On est en train de se demander si on ne va pas plus loin que ça, avec des engins de levage qui permettent de sortir plusieurs bateaux, de les poser sur une plateforme et de pouvoir attaquer plusieurs chantiers à la fois. Donc l'étude est en cours, c'est une étude qui est aujourd'hui financée par l'AFD, par le port et la province sud qui est également très intéressée par le projet. L'étude a été lancée il y a une dizaine de jours maintenant, échéance à juillet voire août, et derrière, c'est aussi l'objet, comme je vous le disais tout à l'heure, de ma mission en métropole récemment, c'est d'aller chercher les financements. Il y a déjà la Banque des Territoires qui se sont déjà positionnés pour être financeurs à hauteur de 47%, mais ils se sont positionnés à la fois comme investisseurs, mais comme financeurs, mais en même temps investisseurs dans la structure qui va opérer ces outils de levage. Enfin, tout ça pour vous dire que ces nouvelles activités-là vont générer également toute une série d'activités nouvelles. Et donc, ça veut dire derrière formation à de nouveaux métiers. Comment on accompagne en termes de formation professionnelle l'ensemble de ces différents chantiers qui sont aussi de véritables leviers pour le développement économique, parce que 35 milliards d'investissements 2026-2035, c'est des retombées économiques considérables pour les entreprises calédoniennes. Donc ça contribue à la relance, ça contribue au développement économique du territoire, mais également ça crée de nouvelles opportunités aussi pour la jeunesse calédonienne en termes de formation professionnelle, bien évidemment.
6: Peut-être on reviendra aussi sur les différents axes. À travers tous les différents chantiers, c'est la grande priorité, c'est quoi?
5: Ben aujourd'hui, on y va par ordre de priorité. Déjà, je vous ai dit, on est sur la maintenance navale. Sur la maintenance navale, comme je vous l'ai dit, les calendriers, ils sont assez serrés maintenant. Mmh. C'est que fin des études, juillet-août, et puis derrière, c'est le dimensionnement. Mmh. Avec, une fois qu'on aura défini la capacité, parce que c'est ça l'outil, on va dire l'élément le plus dimensionnant pour l'infrastructure demain. Est-ce qu'on part sur 3500? Est-ce qu'on part sur 5000 tonnes? On part sur 10 000? Selon les options qu'on aura. Mais il y a une étude en cours qui va nous permettre de dire, en fait, quel est le potentiel qu'on va aller chercher, à la fois le vivier calédonien lui-même, c'est-à-dire, mmh, comme je vous le disais tout à l'heure, éviter que nos navires aient à partir en Australie, en Nouvelle-Zélande ou ailleurs dans la région. Certains vont dans des pays d'Asie pour ce genre de choses. On essaie de faire en sorte que ces différentes choses-là, on puisse le faire chez nous, pour nous, mais en même temps capter de l'activité, vu que nous sommes sur des grandes routes maritimes.
6: On peut parler d'enjeux de souveraineté également, de sécurité alimentaire.
5: Ah, mais complètement. Complètement. En plus, on est au milieu de véritables enjeux internationaux. Lorsque j'étais à Fidji l'année dernière, puisqu'on a eu le Business Forum qui a été organisé par l'Union européenne avec les pays et territoires d'outre-mer, l'Europe aujourd'hui essaie de se positionner, d'être beaucoup plus présent, parce que l'Europe, en fait, est en train de voir que la bataille entre la Chine, la Nouvelle-Zélande et l'Australie sur la présence dans le Pacifique, l'Europe est un peu en retard. Donc l'Europe essaie de reprendre un petit peu la main sur le sujet. Et un des grands sujets qui est développé par l'Europe à travers des investissements et des financements que l'Europe pourra apporter, c'est l'axe stratégique suivant, qui est la connectivité des territoires du Pacifique à travers les infrastructures portuaires et aéroportuaires. Okay. Donc dans un pays, où rentrent les choses, où sortent les choses, c'est le port et l'aéroport. Mmh. Donc, les points stratégiques pour le développement, pour l'évolution d'un pays, ce sont des infrastructures-là. Donc, vous avez raison, le port, c'est un véritable enjeu.
6: Mmh. Avant de poursuivre cette émission, nous avons un regard du monde économique et maritime. Nous allons maintenant donner la parole au président du cluster maritime de Nouvelle-Calédonie afin de pouvoir d'avoir une vision plus large sur les enjeux du développement portuaire et maritime dans le pays, Monsieur Marc Sabatier.
7: Bonjour Dido, bonjour le pays, je me présente, je suis Marc Sabatier, je suis le président du cluster maritime de Nouvelle-Calédonie. Donc notre rôle, cluster maritime, c'est de représenter tous nos adhérents, c'est-à-dire toutes les entreprises qui travaillent de près ou de loin dans le maritime. Nous souhaitons être force de proposition pour développer l'économie bleue et en particulier beaucoup de projets qui sont liés pas seulement sur le port, mais aussi au sens large du terme, sur l'aquaculture, sur tout ce qui a un rapport avec le maritime. Alors notre sujet actuellement, c'est de créer une zone de maintenance technique, de maintenance maritime, sur le secteur du port autonome. Mmh. Et nous travaillons de très près avec le port autonome, avec le représentant du gouvernement en charge des affaires maritimes et aussi toutes les institutions, les provinces, parce que notre but, c'est de créer une nouvelle voie pour développer l'économie du pays et sortir du tout nickel. Donc un des projets que nous portons ardemment, c'est vraiment de créer une zone où on va pouvoir faire l'entretien de navires jusqu'à 4000, 5000 tonnes, chose qu'on ne peut pas faire actuellement puisque la capacité des moyens de levage est limitée à 1000 tonnes. Donc notre projet, c'est vraiment de créer des emplois, d'avoir des retombées et de devenir une zone dans le Pacifique où les gens peuvent savoir qu'on peut traiter des bateaux et avec les compétences qu'on a acquéries au travers du secteur minier.
6: Concernant les enjeux environnementaux, qu'est-ce que ça va jouer ?
7: Alors, bien évidemment, qui dit une zone pour traiter les navires, ça peut être de la déconstruction, ça peut être du carénage, ça peut être de la maintenance. Mmh. Et il en va évidemment, il faut avoir une plateforme qui soit classé ICPE, c'est-à-dire qui soit où on va pouvoir traiter tous les effluents, tous les polluants, parce que c'est important, il s'agit de pas faire n'importe quoi. Aussi, on pense qu'il y a de l'avenir pour faire du nettoyage de coque de bateaux. Donc ça veut dire qu'il faut automatiquement que ça soit encadré vraiment par des organismes qui soient compétents pour pas polluer notre lagon.
6: Tu n'as plus une petite réaction?
5: Oui, effectivement, M. Sabatier a raison de le dire. On travaille beaucoup avec avec le cluster maritime Nouvelle-Calédonie. J'ai eu l'occasion de rencontrer lors de ma mission là à Paris la présidente du cluster maritime France qui travaille avec les parlementaires sur la feuille de route de l'économie bleue. Bien évidemment, cette filière là, tous les développements du port s'inscrivent totalement dans la filière de l'économie bleue. Donc, et encore une fois, là aussi, les potentiels sont extraordinaires, comme on en parlait déjà un petit peu tout à l'heure. Oui. Ce sont des investissements qui sont impactants, très structurants pour le port, générateurs d'activités nouvelles, mais en même temps, ce sont des activités qui vont être très importants dans le cadre de l'attractivité de la Nouvelle-Calédonie en termes de prestations que l'on va ouvrir. Et le côté environnemental, bien évidemment, ce sont des choses qu'on ne pourra pas ignorer. Ce sont, dès qu'on va commencer à discuter de traitement, donc déjà l'activité industrielle, traiter, faire de la maintenance, on traite beaucoup de matières qui peuvent être des matières dangereuses, qui peuvent être impactantes pour l'environnement. Donc toutes les mesures seront prises en compte pour pouvoir absolument préserver. Vous savez, aujourd'hui, déjà, il y a eu deux chantiers, là, récents, qu'on a déjà opéré, c'est de démanteler les deux P400 de la Marine nationale basée en Nouvelle-Calédonie. Donc, c'est très intéressant. Dans la perspective du développement de ce projet de maintenance navale en Nouvelle-Calédonie, on a été capable de, en faisant travailler plusieurs sociétés calédoniennes, je crois que le démantèlement des P400 a mobilisé plusieurs compétences. Donc des plongeurs qui doivent sécuriser l'environnement marin. Après, il y a eu les engins de levage, par exemple, c'est la société Socalmo qui a dû gérer tous ces volets-là. Oui. Ensuite, pour la partie environnementale, c'est une société calédonienne spécialisée. Et ils ont découvert des choses qu'ils n'ont jamais fait. Ils ont été obligés d'envoyer leur personnel en formation avant de les exposer. Parce qu'encore une fois, c'est aussi une exposition. Traiter des matières souillées dans les fonds des bateaux. Et vous avez du plomb, vous avez du carburant qui est souillé. Il y a des choses qui n'ont... Mais par contre, ça a été une expérience extraordinaire pour beaucoup d'entreprises calédoniennes. Mais c'est également, quelque part, se dire que... On s'inscrit dans une perspective de développer de nouvelles activités en Calédonie. Il y a des compétences en Nouvelle-Calédonie. On a des sociétés qui sont en mesure de le faire, mais qui vont devoir aller former de nouveau leur personnel ou de nouveaux personnels pour de nouvelles activités qui finalement vont progressivement se décliner à chaque fois qu'on va développer de nouvelles activités, et notamment sur le port.
6: Je n'ai plus, on arrive presque au terme de cette émission. Peut-être un dernier axe que vous vouliez justement traiter aujourd'hui.
5: Ben en fait, déjà arriver à prioriser, parce que 35 milliards, on ne peut pas le faire en un an, deux ans ou trois ans. C'est pour ça que c'est étalé sur plusieurs années. Se fixer des priorités. Aujourd'hui, les priorités, c'est quand même d'abord le port de commerce, parce que c'est celui qui nous permet de rentrer ces 95% d'importation calédonienne. On est en train de finir quasiment un kilomètre de quai, mais on n'a pas encore fini. On a encore des choses à faire. Il y a la partie croisière qu'on va devoir mettre un peu dans un premier temps, parce que on a déjà aujourd'hui accueillir la croisière dans des bonnes conditions, mais après c'est surtout tous ces nouveaux projets qui pour moi sont importants à finaliser, mais il va falloir y aller par priorité, prioriser le déroulement de ces différents investissements. Et je dirais qu'on a un dernier point sur lequel que j'ai pas abordé tout à l'heure, parce que c'est pas véritablement des investissements, mais c'est plutôt la perception. Ce que l'on essaie de travailler avec la mairie de Nouméa, c'est que demain il y a un concept mondial qui se développe de plus en plus, c'est de faire en sorte que comment on intègre un port dans une ville. Une ville portuaire, c'est pas une ville comme une autre. Donc quelque part avoir un petit peu une signature dans le Pacifique. quand on arrive à Nouméa, on reconnaît que c'est le port de Nouméa et pas ailleurs.
6: Encore une fois, merci Monsieur Népion d'avoir répondu à nos questions ce matin sur Radio Judo.
5: Merci à vous.
6: Ce débat autour du transport maritime, du développement du port autonome montre à quel point ces enjeux touchent directement notre économie, notre emploi, notre ouverture régionale, mais aussi notre environnement, de manière d'imaginer l'avenir du pays. Avant de nous quitter, une dernière question d'ouverture. Dans 10 ans, quel port, quelle place souhaitez-vous voir pour la Nouvelle-Calédonie dans le Pacifique? Merci à tous, merci à toutes de nous avoir suivis dans Quête de Société. Très bonne journée à tous.
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0: Allez, vous êtes heureuse, vous êtes heureux. Ben nous, on est heureux de vous retrouver. On est heureuse et heureux de vous retrouver sur les ondes de Judo Radio avec, eh bien, mes deux acolytes, mes deux boys to men qui m'accompagnent chaque jour à travers cette émission des D-Live. Kitoff, Alex, bonjour à vous deux.
1: Bonjour Kenji.
2: Bonjour Kenji, bonjour la Kanaki, bonjour mon pays, bonjour la famille, bonjour à tous. Et bienvenue sur l'émission des D-Live. De 8h à 9h au 36
1: 70
0: 01
1: en compagnie d'Alex, Kenji et moi-même. Nous sommes là malgré ce temps pluvieux. Ben bonjour à tous et super écoute et on vous attend donc pour l'émission Dédie Live au 36 70 01, et on est ensemble jusqu'à
2: 9h
1: avec le grand sourire toujours de Kenji. Ça va Kenji?
0: Merci les garçons. Vous avez passé un bon week-end?
2: Tranquille.
0: Tranquille, pas d'abus, n'a pas trop abusé, non?
1: Non, on a mangé doucement.
0: Ok, vous êtes bien pété la panse quand même.
1: Ah oui. Ah, comment t'as dit?
2: Ah oui.
1: On a juste attendu après toi que tu amenais un petit verre de whisky.
0: Ben non. Nous on boit que de l'eau, on boit pas de... Voilà.
1: Bon, ben ce sera pour la prochaine fois.
0: Alors,
2: tu bois pas de jus de pomme?
0: Comment?
2: Tu bois pas de jus de pomme?
0: Si, du jus de pomme, jus de goyave, jus de... Ouais. Hein, mais, et de l'eau, beaucoup d'eau.
1: Mais vous faites quoi là? On a juste attendu après toi que tu amenais un petit verre de whisky.
0: Ben non. Nous on boit que de l'eau, on boit pas de... Voilà.
1: Bon, ben ce sera pour la prochaine fois.
0: Alors,
2: tu bois pas de jus de pomme?
0: Comment?
2: Tu bois pas de jus de pomme?
0: Si, du jus de pomme, jus de goyave, jus de... Ouais. Hein, mais, et de l'eau, beaucoup d'eau.
1: Mais vous faites quoi là, les amis? Il est où le mousse?

0: D-Live pour cette émission de divertissement, une émission où l'on s'amuse, où l'on rigole de tout, où justement on ne stresse pas, on enlève le stress parce que c'est lundi aujourd'hui, donc c'est petit dimanche pour d'autres, mais c'est toujours le plus dur, c'est le premier jour de la semaine.
1: Et ce qui est bien, c'est que c'est une émission sans coup de gueule, et ça c'est une radio seule et unique où il n'y a pas de coup de gueule, et donc on est ensemble avec vous jusqu'à 9h. Faites-nous rêver la famille.
0: Merci.
1: Au 36
0: 70
2: 01.
1: On vous attend, la famille.
0: Yes.
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1: Radio Dido.
2: Bonjour.
1: Et bienvenue à l'antenne.
4: Bonjour.
0: Oui, bonjour madame.
1: Bonjour.
4: Je vais commencer par une première la famille.
1: Petite rectification, alors, c'est que Kenji ne veut pas que...
0: Vous nous avez caché votre mariage.
1: Non, c'est juste une erreur de frappe sur informatique, sur les faire-part.
0: D'accord.
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1: Voilà, on oublie tout et on repart à zéro.
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0: Et on vous invite à venir nous rejoindre sur cette émission. L'émission de la joie, de la bonne humeur, du sourire avec Kitoff et Alex.
1: Sans oublier Kenji.
2: Bah, je crois qu'elle s'oublie volontairement.
0: Je m'oublie volontairement. Bah, j'ai tellement l'habitude d'être là. Donc... Mais sachez en tout cas que c'est toujours avec un immense plaisir de vous avoir à nos côtés pour animer cette émission et surtout de valoriser, de mettre en avant, de mettre une lumière sur vous, toutes les, sur vous et notamment les personnes en situation de handicap.
1: Ouais, merci au nom du handicap.
2: Merci beaucoup.
0: Alors, est-ce que ça dwing dwing au standard ?
1: On vous attend, la famille, au 36 70 01. Et pour vous motiver... Ben, si je dois me marier avec Alex, ben, qu'il en soit ainsi. Mais dans ce cas, on souhaite de même à Kenji et Barbara.

0: Ça va, Kenji? Tu tiens toujours la route?
1: Oui, ben sans. Hein.
0: Arrête de penser à Barbara, on est dans l'émission là.
1: Un petit coucou à Michel si elle nous écoute, parce que je sais que c'est une fidèle auditrice du Canal K, donc un petit coucou à elle. Et à toute l'équipe des Robinsons. D'ailleurs, sachez que c'est ce samedi. Il y aura l'émission Andy Speak avec nos amis les Robinsons. Tous les premiers samedis du mois. N'est-ce pas, Alex?
2: Exactement.
0: Et de 9h à 10h.
1: De 9h à 10h.
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0: Avec son président Jean-Michel. Non, c'est pas son président, excusez-moi.
1: C'est Michel. Le
0: c'est Michel, Michel le président. Oui, mais tu vois, il y a des Michel partout. Jean, Jean-Michel, Michel. Et bientôt, il y aura Michel Jean, on va plus savoir.
2: Ah là là.
0: Mais en tout cas, c'est bien Michel le président des Robinsons. Et c'est Jean-Michel qui vous animera. Donc, s'il n'a pas oublié de se réveiller, parce que vous savez, il est très occupé avec les festivités du mariage et puis sa petite Sabrina. Donc voilà. Mais en tout cas, l'émission aura bien lieu de 9h à 10h sur la RDK.
2: J'ai ramassé hier avec l'histoire du mariage.

0: Ah ouais, d'accord.
1: J'ai dit que c'était pas de ma faute, mais il m'a pas cru. Alors, en attendant que ça se précise avec Jean-Michel et Sabrina et Kenji
2: et Barbara.
1: Et Barbara.
0: Oh là là, les garçons, les garçons.
1: On vous
0: les
1: attend.
0: Garçons.
1: Donc, en attendant que ça se précise des deux côtés, on vous attend au 36 70 01 pour l'émission
2: Dédie Live. Du plaisir et du sourire.
1: Exactement. Donc faites rêver Kenji parce qu'elle est en folie en ce moment.
0: Et mais n'importe quoi. Elle est en ça se voit que t'as passé un bon week-end toi, Christophe.
1: Hein? Ah oui, complètement. Et j'ai pensé à toi en plus. Donc,
2: Oh là là. Est-ce que Michel va être d'accord?
1: Bah oui, Michel, elle souhaite le bonheur à Kenji et Barbara, voyons. Donc la famille, vous voyez que nous sommes enthousiastes, donc on vous attend au
2: 36 70 01.
0: Et justement, nous avons quelqu'un en ligne.
1: Radio Dido,
2: bonjour
1: et bienvenue à l'antenne.
3: Oui, bonjour.
0: Radio Dido. Bonjour monsieur.
3: Voilà, pour souhaiter une bonne journée aux animateurs là, avec toi et toute de la radio. Est-ce qu'il y a moyen d'avoir un poste en l'air pour moi?
0: J'ai pas bien compris ce que vous demandez, monsieur.
3: Est-ce qu'il y a moyen d'avoir un Bob Marley pour moi?
0: Un Bob Marley. Mais bien sûr, monsieur Beauvoir, avec grand plaisir.
1: Avec grand plaisir.
0: Sylvain, tu vas bien? Tu vas bien?
3: Ça va ou quoi?
0: Oui, ça va très bien.
3: Non, j'entends vous là ce matin. J'ai pu avoir une radio.
0: Ah, ça y est.
3: Voilà, je vous entends aujourd'hui.
0: Ça y est, super.
3: Voilà.
1: Inauguration de la radio.
3: Ah oui, maintenant, là, j'ai mis la radio, là, j'ai écouté la bonne à nous, là.
0: Madame est revenue?
3: Oui, ça y est, ça y est. Et voilà, en même temps, je souhaite une bonne journée à toutes les personnes en situation de handicap. Et puis, à tout le monde, quoi, hein, tous les pays à nous, voilà. Prenez soin de vous, soyez en bonne forme, là, on est lundi, quoi. Et voilà, tu parles de ça, un petit peu Marley pour marquer un peu le lundi à nous.
1: Mais avec grand plaisir.
0: Il n'y a pas de problème. Sylvain, est-ce que tu as un titre en particulier que tu voudrais écouter de Bob?
3: Ah, n'importe, du moment que c'est Bob, du moment qu'on entend la voix à Bob, comme on dit.
0: Pas de problème.
1: Bah oui, quand on entend la voix à Bob, c'est comme si tu m'écoutais chanter. C'est exactement le temps. On ne sait plus si c'est Bob ou si c'est moi.
3: Yes. Oh, merci beaucoup, la bonne.
0: Merci beaucoup.
2: Allez,
3: papa.
1: Prends soin de toi. Gros bisous à Rose.
0: Gros bisous à Rose et à Kaé et Mamie Zada.
3: Yo, papa, la bonne.
0: Le DJ enchaîne. Je me disais, mais je reconnais cette voix.
1: Mais oui, lui aussi, c'est un grand fidèle de Dido et des Robinson. De gros bisous à lui et à sa petite femme Rose et son petit garçon.
0: Kaé.
1: Ah, c'est Kaé. Moi, j'ai toujours pensé que c'était Gaël.
0: Kaé.
1: Eh bien, de gros bisous à vous, la petite famille.
0: Bon, eh bien, on va procéder à la première pause musicale, les garçons. Un petit Bob qui nous a été demandé par Sylvain. Dédicace spéciale à toutes les personnes qui nous écoutent, à tous nos fidèles, à vous qui êtes sur la route, prudents surtout en ce temps de pluie. Et rejoignez-nous juste après ce titre de Bob, Steer It Up.
1: Et ça, c'est rien que pour toi, mon frère.

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0: Alors messieurs, je vous observe de là où je suis, de mon petit aquarium, puis je vois que, oh, Bob Marley, ça apaise, hein.
1: Ça nous a fait rêver, tu vois, ça nous a fait vraiment rêver.
0: Ah, ben je vois ça.
1: Et de te savoir à côté dans la régie, ça nous a fait flâner.
0: Oh, oh là là.
2: Mais quel poète.
1: Et merci Sylvain, tu nous as renforcé notre amour envers Kenji. Mais je t'aime, hein, ma petite Michelle, hein, ne t'inquiète pas.
0: Oh que oui, Michel, t'as pas à t'inquiéter pour ça. Ton mari, il t'aime et il t'adore. Hein.
1: Et puis, tu sais, elle a sa petite Barbara maintenant, sa petite Barbichette. Donc, il y a tout ce qu'il faut pour tout le monde. C'est même pareil pour Jean-Michel avec Sabrina. Donc, tout le monde est heureux en ménage. Donc, autant poursuivre sur l'émission Daddy Life. Et maintenant que tout le monde est heureux, on va essayer de faire rêver Alex, mais surtout les auditeurs.
2: Mais où est-ce que j'ai oublié mes claquettes? Je sais pas.
0: Ah ben, de toute façon, tous les différents endroits où t'as pu aller, je ne sais pas si les claquettes s'en souviennent encore. Hein.
1: Et puis tu peux pas lui demander de se rappeler, Kenji, puisqu'il oublie déjà de passer les dédicaces.
2: Oh, ça va. Ça va.
1: Heureusement que Kenji et moi, on est là. Hein.

0: Exactement, et vous voyez que nous sommes heureux ici à Dido. Donc nous aussi on vous attend au
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2: 70
0: 01 pour vous faire rêver la famille. On est ensemble jusqu'à
1: 9h
0: sur l'émission
1: Dido Live.
0: Et ça c'est rien que pour vous sur la RDK et nulle part ailleurs.
3: T'inquiète pas, je suis là.
0: Nous aussi.
1: Oh. Je crois qu'il va y avoir du tonnerre, non?
2: Ah bon? Un peu de soleil, ça ferait pas de mal. Hein.
0: Exactement, et on en profite aujourd'hui, le lundi 1er juin, pour souhaiter un joyeux anniversaire à tous ceux qui sont nés un 1er juin, et une bonne fête. Et c'est la fête de qui aujourd'hui, Kenji?
2: Aujourd'hui, c'est la Saint-Justin.
0: Alors, bonne fête à vous, les Justins.
2: Ce sont les Justins qui sont à l'honneur.
0: Donc, en cette journée, une très bonne fête et encore un joyeux anniversaire à tous ceux qui sont les natifs du 1er juin.
1: Et n'oubliez pas d'envoyer bim bam au boum au 40-08.
2: Oh
0: hey, joli, ça y est, c'est le début du mois. C'est le début du mois, il est rodé, il est formé.
1: Et non, pas 40-02, 40-08.
0: On est bien d'accord. Et qu'est-ce qu'on gagne au 40-08 si on envoie bim
1: 200 000 francs.
0: Bam
1: un Samsung S25, je crois.
2: Oui.
0: Oui, et boum.
1: Un demi-million d'euros, sans plaisant.
2: Là, je pense pas.
0: On sait jamais, il faut essayer.
1: Non, 500 000 francs.
0: Donc, bim, bam, boum, au 40-08, la famille. Et qui sait, c'est peut-être pour vous.

0: C'est timide ce matin.
1: C'est lundi, c'est le jour de la semaine, c'est normal. C'est les premiers jours de la semaine.
2: En attendant, les programmes sont bien maintenus. Kenji, oui. Qu'est-ce qui se passe à 9h et ce jusqu'à midi?
1: Eh bien, à 9h, on a le Flash Info avec notre équipe de la rédaction. À 9h15, l'émission La Boîte à Partage avec les Fées Clochettes. À 10h, l'émission Freedom, les messages dédicaces et SMS jusqu'à 11h. À 11h05, le service public dans le canal Info. À 11h30, les titres de l'édition de 12h. Et à 12h30, eh bien, la rediffusion de l'émission qui a été réalisée ce matin, Enquête de Société, où Maurice Boismois avait pour invité Monsieur Samuel Népéoun.
2: Et ça, c'est tout un petit programme qui vous attend sur la RDK jusqu'à 12h30.
1: Voilà. Monsieur Samuel Népéoun, qui, je vous le rappelle, est membre du gouvernement en charge du transport maritime. Voilà, voilà pour la programmation. Et après, à 13h, eh bien, l'ami John qui prendra les rênes. Et à 15h, et cet après-midi également, à Beck. La musique monte, on sent la pression. Ouma Média Production.
3: Pas besoin de parler, on se comprend. Tout se passe dans le moment.
1: La case de l'économie à partir de 13h30. À 15h, le journal du Pacifique. Les titres de votre édition de 16h30. À 15h30, la rediffusion de l'écho du potager. Où on a parlé du purin de moringa. Et la rediffusion de l'émission Kofi Obakhara, c'est à 16h. Donc voilà, voilà.
2: Et en attendant, on vous attend au
0: 36 70 01.
2: Et on est ensemble jusqu'à
0: 9h.
2: Donc on vous attend sur Teddy Live, la famille, avec grand plaisir et toujours le grand sourire de Kenji. Et bon, ben Alex, il est là, on fait avec. Non,
1: Alex, il est pensif. Hein.
2: Oui, ben tu sais, avec tous ces mariages en perspective entre Jean-Michel et Sabrina, entre Kenji et Barbara, alias Barbichette.
0: Il y a beaucoup de préparation.
2: Il y a beaucoup de préparation.
1: Et ça demande un investissement financier énorme.
2: Et exactement. Mais on ne s'inquiète pas, on va faire moite-moite avec le salaire de Barbara et Kenji. En attendant, la famille, on vous attend, on est ensemble jusqu'à 9h sur l'émission Teddy Live au 36
0: 70
1: 01.
2: L'émission qui nous fait
0: sourire et avec beaucoup de plaisir.
2: Donc on vous attend, la famille.
0: En attendant, je vais peut-être lancer une petite dédicace à toutes les AVS, à tous les transporteurs et puis un bon courage à tout le monde.
1: Ah, merci Alex.
2: Merci. Et puisqu'il dit ça, moi j'en profite pour faire de gros bisous donc à Francia ce matin qui m'a déposé mon AVS à la radio. De gros bisous à Francia, mais également à Marie-Yvonne qui a assuré notre TRP pour se rendre chez les parents de ma petite femme pour la fête des mères aller-retour. Donc un grand merci parce qu'elles sont même là le dimanche. Donc merci à toutes les auxiliaires et on leur fait de gros bisous. Également à toi Irène du côté de Païta.

0: Et là, comme Alex a fait sa petite dédicace, moi également, en attendant que la famille arrive, on va laisser Kenji faire une petite dédicace. Car Jean-Michel, il m'a dit qu'il aime bien quand tu as des petits mots sympas pour sa petite Sabrina, mais un tout petit peu plus long. Parce que sinon, ça sera... Il m'a dit, si tu fais trop petit, ce sera un petit mariage. Et comme il veut un grand mariage avec Sabrina, donc il compte sur toi. Et on l'y fout, s'il vous plaît, madame.
1: Bon, on le fera après cette pause musicale. Un peu de douceur, tiens. Un peu de douceur avec ce titre Germaine du groupe Nuclear.
0: Et ça, c'est sur la RDK et nulle part ailleurs. On vous attend, la famille.

0: Et les garçons, ça drink drink au standard.
1: Radio Dido.
2: Bonjour.
1: Bonjour. Bienvenue.
3: Bonjour monsieur Bam.
0: Ibanez.
1: Bonjour. Bonjour ça.
3: Bonjour ça Marie.
0: Moyahi.
3: Kerenne Moyahi. Comment vas-vous du côté de Aïmoun?
0: Oh, ça va. Malgré un temps pluvieux, ça va. Et toi, comment vas-tu? As-tu passé un bon week-end?
3: Ah oui, j'ai bien passé un bon week-end dans la flotte, mais voilà, tout est super. Hein. On dit merci quand même, si il y a la pluie, il y a le soleil, ben, on dit merci.
0: Les enfants t'ont
3: fait toujours accepter.
0: Les enfants t'ont fait une surprise quand même pour la fête des mamans.
3: Pas vraiment parce que je suis en famille, comme on a un travail,
0: d'accord.
3: On termine un travail de deuil, ben voilà, tout le monde en est...
1: Mais tu as pu passer un bon moment quand même.
3: Voilà, c'est tous les enfants qui ont fait la surprise à tous les mamans.
1: Ah, tu as passé un bon moment quand même.
3: Oui, avec les mamies, ben voilà, on est tous là, tous présents.
0: Ok.
3: C'est toujours bien.
1: Eh bien, on t'écoute.
3: Ben moi, comme d'hab, bonne fête encore à tous les mamans avec un jour de retard. Tous les mamans de la Calédonie. Je dis bonjour encore à tout le monde. Bonjour à la population de Vox, de la tribu de Rousseau, la famille Wabello, Diela, Yann, Kwa, Tamim, etc. Yann, la famille les voisins du petit voisin, Diana et Petit-Lé, Moala, Nyaïkot, Nyaïké, la petite famille qui m'aimait du petit de Boyen. Bon courage à vous du petit de Boyen. Le grand nettoyage est sorti. Bon courage à vous. La famille Kédo. La famille Kouchi côté de Tchata. La famille Rochetoum du côté du Ténamé. Wahéo. Titré du côté du Néonais. Petit mélange et enfant de ses petits enfants. La famille Pouillé du côté de Ponerouin. C'est Fanny Boutchon du côté de Ekaoulé. Bonjour à tous les mamans. Liline. Bon courage à vos ménages si vous êtes en pèlerinage. Bon courage à ceux de celles qui sont au taf aujourd'hui. Surtout à M. Thorian du côté de Foya. Thorian Thierry. Et à M. Rémi, du côté des Eurés de Oudjou, avec leur collègue, bon courage. Et bonne journée. Bonne semaine à tout le monde. Bon courage aux garçons du Doc. Bon courage à tout le monde. Et bonne semaine. Bonne semaine encore à tous les enfants. Bon courage aux enfants qui sont à l'école. Bon courage encore. C'est la dernière semaine. Je vous dis bon courage. Et bonne journée encore. Bon courage à vous deux pour le travail. Et encore merci. Merci pour l'émission. Je vais toujours dire merci. Merci pour votre émission. Parce que, voilà. À travers l'émission, c'est une émission. Bon courage encore aux familles qui ont perdu leur travail. Avec le Seigneur, je vous dis encore un bon courage. Et un grand merci encore à vous, l'équipe, pour l'émission. Je vous dis encore un grand merci. Je vous dis merci encore à tous nos pasteurs qui ont pu partager la parole, distribuer la parole à tout le monde. Je vous dis un grand merci à eux, aux pasteurs et avec leurs équipes, leurs enfants, leurs petits-enfants, là où ils sont. Je leur dis bon courage et bonne semaine. Les pasteurs, les prédicateurs, les diacres, c'est leur bon courage et bon semaine. Et merci encore. Merci à vous pour votre émission. Et merci pour le cœur. Merci encore pour les prédicateurs. Et je vous dis oui, merci et bonne journée et bon courage encore pour tout le monde. Cette semaine encore. Et encore, bonne fête encore à tous les mamans. Et que Dieu puisse nous bénir encore ce matin, qui nous protège encore, qui nous donne encore la force aujourd'hui. je le trace comme un commercial. Merci. Et je dis encore merci au Seigneur, malgré que le temps est un peu gris. Je dis encore merci. Merci à lui. Parce que voilà, avec tout ça, il nous donne des bonnes choses. Et bah, je lui dis encore un grand merci. Et merci à vous deux pour le temps. Merci.
0: Merci. Merci, Chouenia, comme Ibanez.
2: Tu veux quoi?
3: Merci, Chouenia, comme.
2: Tu veux quoi comme morceau pour danser comme
0: balai? Il y a Alex qui demande qu'est-ce que tu veux comme morceau pour danser avec ton balai.
3: Tu peux mettre J'avais 17 ans là.
0: Ok, ben il y a pas de souci, je vais te caler ça.
3: Voilà, et j'encourage encore les filles du côté de Primag. Magasin Primag, j'encourage à eux pour le travail. À tout le monde qui bosse encore aujourd'hui, ben, bon courage. Pour ma belle-sœur du côté de Wabéon, bon courage à elle avec Thomas. Et merci. Merci à vous deux. Merci de choisir pour vous. Naïma.
0: Merci Tchoum, Naïma. Et bonjour.
3: Et voilà. J'attends votre morceau là, comme ça, je vais fourner un peu autour de ce râteau là.
0: Ok.
4: Ça sera fait. Ça sera fait parce que Alex, il est motivé avec le râteau.
3: C'est ça.
2: Ah là là.
3: Ok, ben bah merci à vous deux.
0: Merci Chouen, nous trois, nous trois.
3: Nous trois, ben bah, merci Chouen Yacom, voilà.
0: Merci Chouen Yacom.
4: Bisous,
0: merci moi.
4: Allez. Merci pour ton cœur, bisous.
0: Sacré Ivalès.
4: Ivalès, la grande fidèle de la RDK.
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2: Ah ouh, quand j'avais 17 ans.
0: Quand t'avais 17 ans.
2: Ah ou quand j'avais 17 ans.
4: Ah, il a eu 17 ans, Alex.
0: Oui, il a eu 17 ans.
2: J'étais jeune et insouciant.
4: Non, je demandais parce que des fois, il confond 17 ans et 7 ans.
0: Ah ben, justement, tu parles de 17 ans. Écoute plutôt ça, Alex.

0: On va écourter cette chanson interprétée par les Pitaté Mamao pour recevoir quelqu'un en ligne, les garçons.
1: Radio Dido.
2: Bonjour.
1: Bienvenue à l'antenne.
3: Oui, bonjour.
0: Oui, bonjour monsieur. On vous écoute, vous êtes en direct.
3: Merci. Merci pour passer une dernière journée à la famille de J. Je propose une dernière journée. Sans oublier tous les ambulanciers, les médecins, les infirmières, les infirmières dans les hôpitaux, ainsi que les malades. Bon courage à eux, bon rétablissement. Dans les hôpitaux, au fond des tribus. Et sans oublier les ambulanciers de Gomet et de Pointe-Bout. Bon courage à eux. Et sans oublier aussi toute la population de la province de Ponikimoka. Et à tout ce beau monde, je vais leur dédier le morceau qui était passé sur les hommes à 3h05 ce matin.
0: D'accord.
3: D'accord. Voilà, et alors aussi, Dido, bon courage, bonne continuation.
1: Merci beaucoup.
0: Merci.
3: Merci à vous. Et ça, c'est la part d'Achner du ciel de haute Madrid.
0: Ah, je me doutais bien que je reconnaissais cette voix. Merci, Achner.
3: Bonne journée.
0: Sur la route.
3: Merci.
0: Un petit coucou également à nos frères, nos sœurs qui sont à la 491. Et ça dring dring encore au standard, les garçons.
2: Dido Radio, bonjour.
1: Bienvenue à l'antenne.
3: Dédé Kassavete, bon frère.
0: Jacques, comment vas-tu?
3: Kalolo chat.
0: Ah oui.
1: Kalolo, on est
3: vous l'encouragez, mettez bon.
2: Merci. Elle te l'a enfin dit.
3: Et puis, je viens de me faire gronder par mon père qui me permet de dire d'encourager Kenji.
1: Ah, elle en a besoin.
3: Moi, j'ai entendu ton petit météo, mon frère. Alors, voilà. Ne dites pas de bêtises, je vous écoute.
1: Ben, écoute bien.
3: Non, puis voilà. Malgré la pluie, ben, je félicite encore mes deux camarades et puis... T'inquiète pas, Christophe, je ne t'ai pas oublié.
1: Yes.
3: C'est juste que j'ai eu un petit problème technique.
1: Ça arrive, t'inquiète pas, c'est tranquille.
3: Voilà, mais... Et puis... Voilà, je voulais encore saluer tes camarades et puis... Et à tous ceux qui m'écoutent, ils vont me reconnaître. Ben, ils ont fait toujours mes amis, c'est comme on dit, qui est bien, se dit bien.
1: Et justement, quand tu as fait un beau message pour Kenji, n'oublie pas de lui amener un petit bouquet de fleurs.
3: D'accord, c'est pas tombé dans l'oreille d'un sourd.
1: Non, mais ça n'a pas de prix. Le sourire de Kenji n'a pas de prix.
0: Olivier, Jack.
3: Bon courage à vous trois de la part de celle qui me pilote. Parce que là, je suis dans le véhicule et je vais aller au stage. Mais comme vous le savez, je ne suis pas très sage.
2: Ouais. Non, vous savez. T'as pas besoin de précision, ça va déjà.
3: Ben, je voulais pas encore rigoler la pomme parce que, pas oublier quand on a la chance d'être en vie, puis dédicace à nos grands-parents et puis. Voilà, moi j'ai une petite pensée, c'est pour ceux qui ont perdu leur membre de leur famille à cause peut-être problème de santé, peut-être ça fait mal au cœur, mais n'oubliez pas qu'on a la chance d'être en vie, parce que le cœur y va, hein. Voilà, quoi.
2: Maintenant il faut savoir, il va pour qui.
3: Mais toi t'es mon meilleur ami à l'époque, tu sais très bien. Mais j'ai pas le droit de dire!
2: Ah ouais!
1: C'est pas grave, tu vas le corriger en antenne!
0: Oui! Voilà! On est à ta roi, Jack!
3: Bon courage, camarades, et puis, dédicace à tous ceux qui me reconnaissent! surtout les autres de Kwanono. Ah,
2: mes pauvres claquettes.
0: Olé Tédric. Olé Tédric. Bonne journée à toi.
2: Olé.
0: Olé Tédric, on t'aime beaucoup.
3: Olé. On t'aime très fort. Hein.
2: Alex.
3: N'est-ce pas, Alexandre?
2: Ah là là.
0: Allez, bisous à toi. Bisous à vous deux. Olé.
2: Olé. Olé.
1: 8h57 déjà sur la RDK.
0: Eh oui.
1: Donc n'oublie pas que tu as une mission à finir avant 9h avant de nous quitter, Kenji.
0: Ah oui, quelle serait-elle cette mission?
1: Eh ben, comme je te disais ce matin, Alex a fait sa dédicace, moi de même. Et il ne manque plus que toi et Jean-Michel compte sur toi pour que ce soit un petit peu plus long le
0: mais,
1: concernant.
0: Mais avant, on a quelqu'un en ligne.
1: Radio Dido,
2: bonjour.
4: Oui, bonjour, c'est quelqu'un.
0: Oui.
4: C'est quelqu'un là, il vous passe le bras, bonjour.
0: Ah, merci.
4: Est-ce que tu entends bien ma voix? Tu reconnais ma voix?
0: Loulou, c'est toi?
4: Oui, bonjour ma soeur.
0: Bonjour à toi ma soeur.
4: Tu as passé une très bonne fête des mères.
0: Oui, très très bien.
4: Merci Seigneur pour ta vie.
0: Merci beaucoup à lui.
4: Voilà. Et merci à vous trois là. On est trois ou deux?
0: On est trois.
2: Ah, on est trois.
4: Alors,
1: c'est sans les trois mousquetaires.
4: Ne jouez pas trop avec votre cœur. Hein. Mm-hmm. Et très attention. Hein.
1: Compte sur nous pour prendre soin de Kenji.
4: Ah, c'est bien ça. C'est la part des deux. Bon, écoutez, je voudrais que vous me dédiez un morceau là, pour quelqu'un qui est parti déjà il y a peu longtemps.
0: Oui.
4: Si tu danses avec lui.
0: Ok.
4: Voilà. Je pense encore quand il a fait une scène de jalousie. Allez, au revoir.
0: Merci Lolo. Bonne journée.
1: Merci d'avoir choisi la RDK.
0: Merci.
4: Bonne continuation à vous trois.
0: Olé.
1: Olé. Olé. Bon courage.
4: Merci. Je suis au kiné.
0: Ah ben, bon kiné à toi.
4: Merci. Attention à Christophe parce que je l'ai tout raconté à Michel.
1: C'est ça aussi.
0: Bisous ma soeur, on est
1: bisous.
0: Alors, et voilà, c'est notre émission qui prend fin. Merci les garçons.
1: Mais Kenji, tu n'y réchapperas pas. Demain, on te tombera dessus. Au moins, tu es prévenu, donc tu peux te préparer.
0: D'accord. Merci à vous deux. On se retrouve demain pour une autre émission d'Eddie Live.
1: Même lieu, même heure.
0: Même heure, même punition.
1: Surtout pour Kenji, elle sait ce qu'il lui reste à faire demain. Et en attendant, la suite de vos programmes sur la RDK à 9h avec le Flash Info. Bonne journée l'équipe.
2: Bonne journée, à demain.
1: À demain.

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1: Eh bien, place à présent au Flash Info avec Naïda Wamaï.
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3: Bonjour à tous. C'est donc le Flash Info. Dans un courrier, le grand chef du district de Wich s'adresse à la population de Ndejehu pour clarifier la situation autour des blocages liés à la desserte aérienne. Dans un premier temps, il dénonce l'utilisation abusive de son nom et de son autorité coutumière par certains acteurs à des fins personnelles et politiques. Il affirme qu'aucun protocole sérieux n'a réellement existé, le document initial ayant été modifié par le collectif. Il appelle également la population à la lucidité et rappelle les conséquences graves des blocages, évacuations sanitaires retardées, élèves privés de cours et d'examens, économie locale acidifiée. Et dans un second temps, il annonce une décision ferme, la levée des blocages à compter de ce lundi 1er juin à 6h. Donc il estime qu'aucune cause ne justifie de faire souffrir la population. Le gouvernement s'est engagé à plusieurs mesures. Donc pour le grand chef, eh bien, c'est donc le maintien d'une desserte aérienne depuis Magenta dans le cadre d'une délégation du service public, audit indépendant sur également la gestion d'Air Calédonie et renforcement des droits des voyageurs, amélioration de la politique tarifaire et du dispositif continuité pays et également création d'un comité de pilotage pour suivre les engagements. Le grand chef rappelle que la libre circulation entre Ndejehu et la Grande Terre ne doit plus être entravée et invite à ceux que paix et respect de la parole retrouvent leur place sur la terre de Ndejehu. Politique, le décret signé par le Premier ministre Sébastien Lecornu a été publié au journal officiel ce samedi 29 mai, confirmant la convocation des électeurs et des électrices et électeurs pour les élections provinciales le dimanche 28 juin. Le texte donc est entré en vigueur dès le 30 mai, rendant la date juridiquement définitive. Le décret rappelle la composition des trois assemblées provinciales dont les membres sont élus à la proportionnelle. Province des îles Loyauté, 14 élus, dont 7 sièges également au Congrès. Province Nord, 22 élus, dont 15 au Congrès. Et province Sud, 40 élus, dont 32 au Congrès. Sur le plan pratique, les démarches administratives entrent dans leur dernière ligne droite. Les listes de candidatures doivent être déposées entre ce lundi 1er juin et le lundi 8 juin à 18h auprès des services de l'État au Haut-Commissariat. Le Salon du Tourisme édition 2026 s'est achevé sur un bilan très positif selon les organisateurs. Avec 9300 visiteurs accueillis au parc Brunelet, l'événement confirme sa capacité à rassembler largement autour de l'offre touristique de la province sud. Plus de 80 exposants et producteurs ont pu présenter leur savoir-faire, échanger avec le public et créer des moments privilégiés. Cette forte mobilisation témoigne de l'intérêt des Calédoniens pour les destinations locales et de la dynamique portée par Sud Tourisme pour valoriser les acteurs du territoire. Et un rendez-vous pour fermer ce flash, le comité de gestion participative de la zone côtière ouest et l'association des femmes de quatre coins ont le plaisir d'inviter l'ensemble des habitants et partenaires à la nuit de la Roussette édition 2026. Cet événement est organisé avec le soutien du gouvernement de l'agence néo-calédonienne de la biodiversité. La rencontre se tiendra le samedi 13 juin à partir de 9h au sein de la tribu de Table Union à quatre coins, commune de Moindou. Cette journée sera consacrée à la valorisation de la roussette, espèce aujourd'hui menacée mais profondément ancrée dans la culture mélanésienne. Au programme coutume d'accueil, ateliers artisanaux, marchés, animations, temps d'échange et en fin de journée, observation de l'envol des roussettes. Ce rendez-vous se veut également à la fois pédagogiques, culturelles et communautaires afin de sensibiliser petits et grands à la préservation de la biodiversité et au rôle essentiel de la Russie dans l'identité du pays. Voilà qui referme ce Flash Info. Merci à vous de l'avoir suivi. Bonne journée à tous.
1: Merci Naneige. Dans quelques instants, votre émission La Boîte à Partage avec les fées clochettes.

0: 9h21 sur les ondes de la RDK. Bien le bonjour, Makanaki. Bien le bonjour, mon pays.
1: Ne m'as-tu pas prévenu ?
0: En ce 1er juin 2026, en espérant que vous allez bien, que vous avez passé un très bon week-end, toutes les mamans.

0: Bonjour Jani.
1: Bonjour Kenji.
0: J'espère que tu vas bien.
1: Oui, ça va.
0: T'as passé un bon week-end.
1: Un bon week-end, merci. Et toi?
0: Oui, ça va, tranquille.
1: Oui, c'était la fête des mères. Hein.
0: C'était la fête des mamans. Alors voilà, les mamans du quartier, ben, d'ailleurs à qui je fais un petit coucou. Petit quartier de CDO, voilà, à toutes les mamans, et eh bien merci en tout cas pour ce superbe week-end. Et d'ailleurs, un coucou également, parce qu'on a pu rencontrer samedi soir d'autres mamans d'autres quartiers. Normalement, les mamans du quartier Kidas,
1: oui.
0: Qui étaient en sortie, toutes les mamans, et puis les mamans du quartier de PDF, de Porte de Fer.
1: Porte de Fer.
0: Donc voilà, il y avait plein de mamans, elles étaient toutes de sortie, et puis elles étaient toutes belles, on était toutes belles, voilà. Merci en tout cas à les papas de permettre aux mamans eh bien, de célébrer leur fête comme il se doit.
1: Oui.
0: Bien. La boîte à partage avec les fées clochettes. Là, il en manque une de fée. Je ne sais pas. Là, elle a dû s'égarer dans les couloirs de la radio. Et je pense qu'elle va venir nous rejoindre juste après. Donc, la boîte à partage, c'est une émission tous les lundis, mercredis et vendredis où l'on partage avec vous eh bien, des infos, des invités. Et sachez qu'à 9h, dans un peu moins de 4 minutes, nous aurons notre invité, Enzo. Enzo qui est artiste et qui est une personne en situation de handicap et qui oui. travaille avec d'autres personnes en situation de handicap sur la sculpture.
1: Ouais.
0: Donc voilà, il nous en parlera un peu plus. Et puis, toi, est-ce que tu as des infos, Jani?
1: Une info.
0: Vas-y.
1: Alors, l'info que j'ai à partager, c'est sur Ponérioin, la mairie de Ponérioin, pardon, informe. C'est pour les informations à la CAFAT, c'est les permanences à la CAFAT prévues ce jeudi 4 juin 2026 sur les communes de Wailou et Ponérioin. Et qui ne seront pas en fait assurées. Voilà, en fait, l'info, c'est parce que la CAFAT ne sera pas assurée. Voilà.
0: Donc tu disais que voilà, le service
1: fait,
0: de la CAFAT, les permanences CAFAT ne seront pas assurées dans les communes de...
1: De Wailou et de Ponérioin.
0: Wailou et Ponérioin.
1: Oui. C'est ça.
0: Donc faites passer le relais
1: voilà.
0: autour de vous.

0: Là.
1: Eh bien, allô?
0: Oui, bonjour.
1: Ah, bonjour Enzo, bonjour à toi.
2: Bonjour.
0: Comment t'as? Bonjour Dido, bonjour les auditeurs.
1: Alors Enzo, tu es notre invité dans cette émission La Boîte à Partage. Tu es un artiste, donc tu es un artisan plutôt, un artiste, et tu fais des séances de sculpture avec d'autres personnes en situation de handicap, c'est ça?
0: Oui, c'est ça. Moi, je suis président de l'association Kenjata, une association culturelle et environnementale qui opère sur le secteur Paita et tout en général, à travers des actions environnementales qui renforcent de l'amour, le réchauffement climatique, le monde des eaux. Sinon, là, culturel, des savoirs culturels, la ramenerie. Moi, je suis spécifique dans la culture.
1: D'accord. Que veut dire Kenjatan, Enzo?
0: Kenjatan, un Ndimba, c'est le restant de bois.
1: D'accord.
0: C'est pour mettre tout le monde dans la case avec nous. On est en train de faire payer en ce moment, puis ben là, c'est le moment de rester debout, comme de salam, et puis avancer tous ensemble dans la direction dans son pays.
1: Et depuis quand existe cette association?
0: L'association, au début, elle a été créée en 2014. Voilà, pour être un peu des propositions par rapport à ce qu'on avait fait pour les élections municipales de 2014.
1: D'accord.
0: Et voilà, on est municipal, c'est des élections locales pour nous, c'est les problématiques de ça. Et puis, à travers l'association, de faire sortir les problématiques qu'il y a à travers la préservation de l'économie, surtout. Et puis la construction de savoir faire ce qu'on a. Chacun, mais aujourd'hui, on se doit de partager des choses qu'on peut le faire. S'il y a des choses qu'on n'a pas pour nous, il y a des choses qu'on doit transmettre comme la médecine traditionnelle, le savoir-faire culturel.
1: D'accord. Et justement, toi, tu es toi-même une personne en situation de handicap, Enzo. Et donc, toi, quels sont les différents ateliers que tu fais et que tu partages avec d'autres personnes qui sont en situation de handicap?
0: Oui, voilà. Donc, moi, je suis sculpteur depuis que je suis mon gouverneur. En 2009, un accident là. On a fait un accouplement de la route. Je me suis retrouvé stratégique. Ben voilà. Pour ma rééducation, voilà, j'ai pu continuer à pousser, puis voilà, j'ai repris les mains. Et puis aujourd'hui, voilà, j'opère à travers. J'ai été dénoué au sein de l'association, puis mon travail en partenariat avec la mairie de Pata. Pendant les vacances, on fait des ateliers culturels avec les enfants. Des différentes tribus, mais aussi du village, de la commune.
1: Oui.
0: Avec voilà, des enfants canadiens, des caldoches, des enfants tahitiens, voilà. À travers la chambre, ou la commune. Nous aussi, la spécificité italienne, on bat des chambres, des noirs, des spécificités que les hommes, ils sont de ce pays. Ils sont adoptés par un acquis, mais ils viennent de l'Indonésie, de France, de Vanuatu. On met les spécificités, on intègre de la culture. Constamment, elle évolue toujours parce que voilà, on fait faire comprendre ça, les jeunes. Après, font évoluer les choses. Là, les profils, on constate l'évolution. Il y a une autre partie aussi que je fais avec les handicapés de la commune de Paita. Handicapés mentaux et physiques. C'est tous les premiers mardis, gagner ma vie de chaque mois. On fait des petites activités au bloc, et puis voilà, moi j'ai été sollicité, voilà. C'est un peu de culture, mais comme chacun, dans cette activité-là, on a des technologies différentes. Ça fait que j'adapte un peu la sculpture à mon côté en culture, sans doute. Et puis, ben, les débits sont adaptés aussi, je fais des crêpes qui sont en bambou, voilà. C'est moins dangereux, voilà. C'est assez physique aussi, le truc dangereux, le respirer, patience aussi, la sculpture.
1: D'accord.
0: Mais ça va, ça permet aux gens de, voilà, se chercher eux-mêmes, de voir leur capacité de réflexion, d'action, parce que imaginez, tu crées là, là, c'est intéressant. Puis c'est... Ça fait partie de la guérison.
1: Ah, c'est magnifique ce que tu viens de dire, Enzo. Ça fait partie de la guérison, donc c'est une thérapie.
0: C'est carrément ça de la thérapie. Parce qu'en ce moment, si je suis là-bas au CSSR, je fais moi de vision, quoi. Et je vois là-bas aussi que quand je viens avec des structures ou des choses qui sont intéressantes. Comme le handicap, c'est un outil qui s'installe, puis le monitor, et puis à travers la structure, tu peux tranquille sur ton fauteuil, là, tu ne peux pas bouger, parce que moi, tu as une préoccupation aussi. Et je t'élève de là, dans ce fauteuil, là, pour mon père, et puis là, le handicap de chacun, pour tout le monde, c'est un conseil que tu as tout le monde. S'asseoir, se poser, puis créer.
1: D'accord. Combien de personnes partagent avec toi ton atelier, tes ateliers?
0: Ben, à chaque fois que vacances, on essaie de faire, il y a plusieurs, c'est tous les hommes de tribus, de quatre tribus, et puis, c'est à peu près une quinzaine, une vingtaine de jeunes à chaque atelier. Et puis, pour l'atelier des handicapés, c'est une quinzaine à une vingtaine de personnes en situation de handicap qui se présentent. Et après, ça évolue, ça paye bien, il fait un peu, ça tourne, quoi. Et puis, moi, je leur donne surtout les bases. Comme ça, après, là, c'est dans le cadre municipal ou l'artistique, ou pendant les vacances scolaires, mais après, je donne les outils pour que chacun rentre chez soi et puisse développer sa spiritualité, là où il est. Et puis, c'est toujours dans le cadre de la préservation de nos identités, quoi. Parce que là, il y a des chances qui nous arrivent là, comme le festival en 2018, sur les pays du Pacifique qui arrivent ici.
1: Oui.
0: Apte à dire, nous deux années, c'est fini en tant que commune dans le Pacifique.
1: D'accord. Ok. Tu dis comme ça que pendant les vacances scolaires, justement, tu fais tes ateliers. Tu travailles également avec des centres aérés?
0: Oui, voilà, parce que nous, au niveau de l'association de Pignata, nous avons aussi des mises à niveau. Dans les vacances, là, début de l'année, puis dans ces mises à niveau, là, on a des ateliers d'aérerie, culture, ce sont des choses qui ont disparu avec la période de la colonisation, de la collusion.
1: Oui.
0: Il fallait parler français ou le latin et tout ça. On a en fait tout compte de ce qu'on a fait, c'est les endroits, la technologie, comment ça rentre dans la politique. Il faut que ça. Petit, la panne sur le bord de route, redonner le temps des endroits, par exemple, la maison, ce qu'on appelle le Mindaro, c'est le contrat parfait. Là-bas, les pétroliers, là-bas, les pétroliers, Gandhi, ou le pic de l'été, là, il y a un endroit là, où les anciens sont droits passés, là, il y a des endroits, et toutes ces choses-là, qu'il faut mettre en avant, ancestrale, jamais, quoi.
1: Enzo, est-ce que d'autres ateliers, d'autres activités plutôt sont prévues par l'association très prochainement?
0: Là nous sommes en train de préparer des activités là pour les jeunes, pour les vacances, pour les vacances prochaines, pour les étudiants, les collégiens et les lycéens. Et sinon, nous, on est toujours en bas, du côté de Paris-Pélu, là-bas, parce que, il y a le niveau qui a été régi en 2015, par le fondateur de l'Italie et la Italie. Et puis, il y a des bois, qui ont été demandés par la société de l'endroit, qui n'a pas l'air, en fait. Et en plein milieu du cœur du village, de Taïta à Karaté.
1: Alors.
0: Et puis, on essaie de remettre en cause sanctuaire et Mindaro, les endroits qui sont. Et puis, comme on est dans la préparation l'année prochaine, on va fêter les 80 ans de l'Italo. Et là, l'année prochaine, on peut être en fait, parce qu'on est dans cette démarche là, toujours. Mettre les jeunes, de mettre la culture au centre, leur esprit, que la lumière jaillisse à la jeunesse.
1: D'accord.
0: Et sinon, nous, aussi du côté de Chincanac, on a toujours l'atelier qui est fil rouge permanent, si vous voulez venir proche de la culture.
1: S'il y a des personnes.
0: Du côté de la poitrine, à Chincanac.
1: Justement, Enzo, s'il y a des personnes qui voudraient rejoindre l'association, est-ce qu'il y a un numéro de téléphone ou un contact
0: Nous, on a une page Facebook Organisation Kenjata sur Facebook.
1: Oui.
0: C'est un contact avec ce numéro-là ou sinon, il y a ce numéro-là, le numéro du président.
1: Et c'est le 51
2: 62-09.
1: 51-62-09.
0: C'est le président.
1: Okay. Ok, super. Mais Enzo, je pense qu'on a fait le tour.
0: C'est bon, c'est cool.
1: Tu connais la devise de la radio, c'est le mot de la fin, c'est l'invité. Donc, à toi de clôturer cette interview.
0: Déjà, on a fait Gido pour... Gido aussi, ça fait partie des choses. Gido, c'est l'église qu'on sculpte et puis qu'on fait à la taille pour lier chacun des bandes de paille pour l'association. Hier, c'était une question de survie, c'était parce que il faut s'en sculpter, ça s'agaille, puis on va faire la pêche, on va faire la chasse, ou à l'engard, puis c'est savoir trouver les doigts pour faire les choses, c'est cette survie-là. Aujourd'hui, on est arrivé dans une phase de notre histoire que la question de survie, c'est la survie pour rester vivant, pour garder la culture vivant. Parce que si on ne fait pas montrer qu'on est vivant, si on ne fait pas montrer qu'on est là, on croit qu'on n'existe pas, comme tous les vivants. Voilà.
1: C'est ça.
0: En 75, il a mis à demain pour montrer qu'on est debout chez nous, sur nos terres, la terre de mes enfants, la terre de mes enfants. C'est pour ça que voilà, encourager tous les auditeurs et les auditeurs à aller chercher le savoir, le concrétiser et puis le partager avec le plus grand nombre. Parce que la culture est un acte, la flamme du passé, de nos présents et de l'avenir. Là, mais tu vois.
1: Oleti Enzo, merci beaucoup à toi. Et
0: Voilà,
1: bonne
0: bonne journée.
1: continuation.
2: Merci, bonne
0: Eh
2: journée.
0: bien, de
1: Ok. Merci.
0: Merci,
1: Bonne journée.
0: bonne journée à vous.
1: Bonne
2: Bonne
1: journée.
2: journée.
0: À partir de demain, c'est bon.
1: Olé.
2: Oui.
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1: Eh bien voilà, elle est venue nous rejoindre, là, notre troisième fée clochette.
4: Alors, ben, je prends tout doucement mon café.
1: On s'est dit comme ça, on s'est dit, ah, elle s'est perdue dans les couloirs de la radio.
5: C'est vrai qu'on a un bâtiment à trois étages. Non, non, je me suis dit, je prends tranquillement mon café. Et puis, je vous ai entendu enclencher du côté
1: Oui.
5: de la réception. Vous êtes des grandes filles quand même.
1: Bah, bah quand même, hein,
2: Alors,
1: bassin.
5: Donc, voilà, tranquillement. Et puis, j'ai mon ordi aussi qui bug. Donc, c'est petit dimanche, je pense.
1: Ok.
5: Petit
1: Ok.
5: dimanche.
1: Tu as passé un bon week-end, Lina?
5: Ça peut aller.
2: Ça peut
5: Et
2: aller.
5: vous, les mamans?
1: Ah oh, oui,
2: Très bien.
1: excellent. Excellent week-end.
5: Bon, bah, tant mieux.
1: Mémorable même, je
5: Oula.
1: dirais.
5: Oula.
1: Avec toutes les mamans, ben voilà.
5: Bah maintenant, on a besoin de détails, hein, puisque
2: Ah
5: mémorable,
2: non, mémorable, ça veut rien dire.
1: Non,
5: formidable.
1: Formidable, mémorable, exceptionnel. Voilà, c'est tout ce que j'ai à dire.
5: Bon, ben voilà.
1: On s'est bien amusé, on a bien mangé, on s'est bien pété la panse, on a bien dansé.
5: Bon, ben voilà, c'est l'essentiel. C'est
1: On
5: l'essentiel.
1: s'est bien éclaté.
5: Ok.
1: Donc voilà. C'était Enzo, c'était notre
5: Oui,
1: invité.
5: j'ai reconnu la douce voix de ce jeune militant engagé qui est beaucoup axé sur eh bien, toutes les actions autour de la protection de la mangrove, du
1: L'environnement.
5: littoral, qui aussi fait appel à tous ces jeunes en réinsertion pour bah, leur donner de quoi s'occuper durant la journée. Donc je me suis dit, ok, c'est une émission qui roule. Et puis c'était agréable d'écouter de l'autre côté aussi. Voilà. Il est venu parler de quoi
1: Il est venu
5: exactement?
1: parler de son association. Donc, il est président de l'association, ben, comme tu viens de dire, qui a un but protection de l'environnement et il fait des ateliers de sculpture parce qu'il est artisan.
5: L'artiste aussi.
1: Il est artiste, donc il fait des ateliers de sculpture avec les personnes en situation de handicap. Donc, il utilise le bambou. Parce que c'est un bois qui est facile à travailler. Donc, ils l'utilisent, ils font des sculptures au bambou avec ben, les personnes en situation de handicap. Donc, voilà. Et puis, des ateliers également avec les enfants pendant les vacances de période scolaire.
5: Oh, ça, c'est cool, ça.
1: Pendant les vacances de période de... Pendant les vacances.
2: Vacances.
1: Voilà. Il fait des ateliers avec les enfants.
5: Pendant les vacances de période scolaire.
1: Non, pendant les vacances. Pas les périodes scolaires, mais pendant les vacances. Je m'en mêle les pinceaux. Non, si, c'est ça. Pendant les vacances et les périodes scolaires, les mercredis après-midi.
5: Ok.
1: Donc voilà, il fait plein de trucs en même temps. Et puis bon, lui, c'était très, c'est important de, en fait, pour pas que la jeunesse, tu vois, puisse rester comme ça sans rien faire. Et ben, il est là, puis il leur donne un coup de main, il donne un coup de pouce, il fait des ateliers, sensibilisation et puis
5: Transmission.
1: Transmission.
5: Et est-ce qu'il a laissé son numéro de téléphone?
1: Il a laissé son numéro de
5: Okay.
1: téléphone qui est le
2: 51 62 09.
5: Donc on dit aux parents et même à la jeunesse qui nous écoute hein, de ne surtout pas hésiter de rentrer en contact avec Enzo.
1: Voilà, voilà.
5: Moi, j'ai une petite information. C'est l'Association des diabétiques de Nouvelle-Calédonie et le Lions Club qui lance une vaste campagne de dépistage du diabète pendant la semaine nationale de prévention du diabète hein, qui commence à partir du 2 juin et va s'étaler les prochains jours. Alors, l'objectif, c'est de repérer les cas précoces et sensibiliser à un mode de vie sain, alimentation variée et équilibrée, pratiquer une activité physique régulière, arrêt du tabac et limitation de la consommation d'alcool. Et puis, lors de cette semaine, eh bien, le public sera invité à évaluer son risque de développer un diabète grâce à un questionnaire et au dépistage gratuit. Le 2 juin, une partie de l'équipe de bénévoles sera sur Koumac, l'autre partie sur Païta. Le 5 juin, Mandor, une partie des bénévoles et l'autre partie sur Pointe-Diwemur et Pouillard, et enfin le 6 juin à Nouméa, Bouraï, Lafoua, Dumbéa, Païta, Mondor et Koné, ainsi que Ouigua. L'ensemble du pays kanak sera sensibilisé à cette maladie chronique non transmissible. Vous verrez le camion de l'association donc des diabétiques en Nouvelle-Calédonie qui va sillonner bien les différentes communes et approcher bien entendu les CCAS, les mairies de vos communes pour savoir où sera implantée l'équipe de bénévoles pendant cette semaine nationale pour lutter contre le diabète. Oui, je crois que c'est une des maladies eh bien, qui est une des plus émergentes dans le monde et, aussi,
1: surtout ici.
5: Ici aussi au pays, comme partout ailleurs. Mm-hmm. Comme partout ailleurs, il n'y a pas de comparatif ni de quantitatif. Évidemment que par rapport à la taille de notre population, on a des chiffres qui sont un peu élevé, mais...
1: Est-ce que c'est alarmant ?
5: C'est sûr qu'avec l'arrivée du numérique où les gens marchent moins, sont plus sur leur écran de téléphone que plutôt d'aller marcher ou d'avoir une activité. C'est vrai que quand on est sur les différents supports visuels, hein, on est vite captivé et puis ça passe. Et puis par rapport à l'offre alimentaire aussi proposée dans les magasins, on va vers des produits des produits transformés qui sont évidemment moins chers mais pas très bons pour la santé. Et puis bon, bah, quand on vient en périphérie de Nouméa, si on n'a pas fait un petit geste pour demander aux propriétaires fonciers d'aller planter, ben on n'a pas d'endroit pour faire, pour cultiver, pour avoir un petit champ, quoi.
1: Donc, et de manger sain, voilà, de pouvoir manger sain.
5: Voilà, c'est plutôt l'absence de réponse qui fait que oui, c'est alarmant parce que les personnes se nourrissent autrement. Voilà.
1: C'est ça. Et c'est la malbouffe.
5: Oui, voilà.
1: C'est la malbouffe.
2: Et en plus, faire du sport en plus.
1: Ben, surtout que c'est le diabète, ça touche tout type de personnes.
5: Évidemment.
1: Fait. Ça ne touche pas que. C'est pas une catégorie, c'est, hein, c'est tout type de personnes.
5: Oui, et puis après, il y a les personnes qui sont diabétiques parce que c'est.
1: Héréditaire.
5: Voilà, c'est génétique. Ah. Donc héréditaire. Oui, voilà, c'est héréditaire. Vous avez bien trouvé le mot, mais. Quand il faut manger et puis les 15 derniers jours du mois, les grandes familles préfèrent s'orienter vers des soupes ou du pain. Donc, et on mange ça peut-être le matin, le midi et le soir. C'est sûr qu'il n'y a pas de variété alimentaire. Donc, peut-être que je parlais de réponse tout à l'heure. C'est ça, en fin de compte. C'est si on n'a pas nos réponses pour changer nos changements, si on n'a pas de réponse pour avoir un changement alimentaire, ça devient compliqué. Et ça devient alarmant parce que le docteur Megrawa, on parle très souvent, il dit qu'il faut toute une génération pour changer nos comportements de vie.
1: Et oula.
5: Donc ça veut dire, pour nous, ça y est, c'est râpé. Donc c'est la jeunesse. Et puis on voit comment nos enfants s'alimentent. Hein.
1: Oui. Entre les. Les M et puis les B voilà quoi.
5: Oui, parce que par exemple, on part de la maison, on n'a pas le temps de petit déjeuner, donc
1: truc à l'arrache.
5: Oui, papa maman donne les pièces pour le repas de midi. Bon, on voit très bien comment nos gamins sont.
1: C'est ça. Voilà. C'est tout à fait ça. Ok, super. D'accord. Et peut-être un fait divers.
5: Ah, tout à fait. N'attendais que ça.
1: Bah, allez.
5: Alors, un homme découvre un homme qui avait élu domicile dans sa cave. Ça se passe... il a été découvert le 29 avril dernier. Dutch et Sharon Ogat, un couple d'Américains vivant à Searcy, en Arkansas, a fait une étrange découverte en enquêtant sur de mystérieuses disparitions dans la maison, comme le rapportent plusieurs médias américains, dont 29 News and Kark.com. Le couple avait remarqué que des chaises, des couvertures, aussi la disparition de paires de chaussures, le rôti laissé dans le frigidaire la veille, voilà, de la nourriture manquée également dans la cuisine. Et après plusieurs jours à se soupçonner mutuellement, ils ont commencé à se dire et à soupçonner.
1: C'est toi qui as pris le rôti.
2: Non, c'est pas moi. La couverture.
5: Le couple et les enfants ont commencé à fouiller la maison et en regardant tout autour dans le jardin et tout. Et à un moment, ils se rendent compte que ils vont dans un placard. Il y a un placard qui est là, mais qui n'a jamais été utilisé. C'est un placard qui, en fait, quand on ouvre les portes, donne vue sous un escalier de cave.
1: D'accord.
5: Et donc l'épouse, Sharon, a crié « Il y a quelqu'un, je vois une jambe et un jean !» Et c'était le jean de son mari. Alors le mari est descendu armé d'une batte de baseball. Le gendre également est descendu. Et quand ils sont arrivés en bas, eh bien il y avait l'intrus qui a accepté de sortir de sa cachette sans chercher d'histoire, hein. Il y a quand même du monde autour de moi. Et la police a identifié le squatter comme Preston Landis, un sans domicile fixe, âgé de 41 ans. Il a déclaré à la police s'être réfugié là plusieurs semaines en arrière pour s'abriter de gros orages qui frappaient la région. Il a été inculpé pour cambriolage et de biens. Donc, il aura une caution à payer et tout. Mais bon, la fin se termine plutôt bien.
1: Oui.
5: Parce qu'il est juste resté en bas, s'abriter, voilà. Puis manger à l'œil, quoi. Manger à l'œil. Voilà.
1: C'est toi qui as pris le rôti?
2: Non, c'est pas moi.
5: Mais c'est surtout, j'avais fait un gâteau. Où est passé le gâteau? Donc, voilà, c'est sûr qu'après un moment, les parents ont commencé.
1: Ils ont dû accuser les gosses. Mais vous avez mangé le gâteau. Ouais.
2: Mais non, c'est pas nous. Ouais.
5: Donc voilà, il a été sorti de la maison. Il n'a montré aucune résistance. Et il était rentré par une fenêtre.
1: D'accord. Bon, ok. Merci Nina. Merci pour ce fait divers.
2: Voilà le petit
1: fait divers. C'est la fin de notre émission.
5: Merci à toutes les deux pour cette première émission de ce 1er juin 2026.
2: Ah oui.
1: Oui, parce que hier c'était la journée mondiale sans tabac.
5: Et justement, on aura M. Rivet demain dans l'émission.
1: Pour l'émission santé.
5: Oui, oui, oui.
1: Ok.
5: Qui viendra nous parler de cette nouvelle tendance que ont certains de nos jeunes avec...
1: Les cigarettes électroniques.
5: La cigarette électronique.
1: Les CE. Ouais. Aïe, ça c'est pas bon du tout. Ouais. Enfin bref. En tout cas, merci à vous deux. Dans quelques instants, c'est nos auditrices, nos auditeurs qui te retrouvent. Janie, pour l'émission Freedom. D'ailleurs, vendredi dernier, il y a eu un tirage au sort qui a été pris.
2: Oui, 200 000 francs, là, le bon d'achat de 200 000.
1: Oh purée,
5: ça, c'est bon ça.
1: Et pourquoi que c'est pas nous
5: Parce que nous n'avons pas le droit de jouer, peut-être.
1: Ben voilà.
5: On va aller jouer dans les radios concurrentes. Même pas en rêve. Hein.
1: Pas en rêve. Non, nous, on préfère qu'on reste fidèle à notre radio. Aïe. Voilà. Et puis, toi, on te retrouve pour le Canal Info.
5: Le Canal Info à partir de 11h.
1: Super.
5: Et toi, demain matin.
1: Et moi, demain matin pour l'ouverture d'antenne. Okay. Voilà. Bonne continuation, les filles.
2: Merci.
1: Et puis, on se dit à Elaine Macagne.
5: À demain.
2: Tout la haie.

Et voilà que la boîte à partage vient de se finir. Avec nos fées clochettes, Nina et Kenji, ainsi que moi-même. Dans quelques instants, la séquence Freedom à tout SMS au 30 02.

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9 minutes sur les ondes de la RDK. Bien le bonjour à ceux qui viennent de se brancher. Bien le bonjour à toute la Kanaky, à toutes les nations, à toutes les ethnies confondues, les générations confondues, à tous ceux qui sont dans les quartiers, en ville, dans les tribus, au village, sur les routes. Tous ceux qui sont à l'écoute de la RDK, bien le bonjour, bien le salam en ce 1er mai. 1er mai, 1er juin.

Et c'est parti pour les messages, les dédicaces. Un bel anniversaire à ceux qui fêtent leur anif en ce jour. Un bonjour, bonjour Jido, juste pour souhaiter un joyeux anniversaire à ma petite fille Nomoira, à Aydre, Jenny, gros bisous, un morceau de Peuple Arc-en-Ciel de JVDK de la part de Papa Kimali et Acha Rose de Beyrouth.

Un bonjour Jido, c'est pour souhaiter un joyeux anniversaire à Angel Poikoudou pour ses 59 ans du côté de Copelia. On lui fait un gros bisou de la part de la bande qui couple le AD qui Nikelo City. Merci Jido, yo, un joyeux anniversaire encore à tous ceux qui sont nés en ce jour.

Bonjour Gido, une pensée à notre papa à la CAT, courage et force à lui, on pense fort à toi papa, tu nous manques, la petite famille T1, Phil et Nana. Qui repart avec une carte Liberté. Félicitations encore. Un bonjour Gido, un bon courage à la bande, surtout le patenté avec la toille blanc. Allez, courage, courage pour ceux qui sont au taf.

Un bonjour Dido, un bonjour mon unique amour Shax, IAI, belle journée mon amour, je t'aime fort, ma plus belle histoire d'amour, je te resterai fidèle toute ma vie de la part de ta femme Nana.

0: Il est 10h19 sur les ondes de la Ardeka. Comment va le peuple arc-en-ciel de Kanaki?
1: Et puis l'amour et puis tendresse. Aïe, aïe, aïe.
0: Ça se passe au 30 02.

Le standard est toujours ouvert au 30-02. Et oui, c'est la séquence Freedom jusqu'à 11h. Ensuite, nous retrouverons le... Canal Info.

0: Bonjour Dido, juste pour passer le salam à Joxy, la pensée de la fratrie à Coutio. Bonne semaine mon frère, avec un petit morceau de Sola Lune, le titre Smile.
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1: C'était Saut la Lune avec le titre Smile. Allez, avec nos messages, un bonjour Dido, un coucou à la bande au QPS des deux, en particulier mon fils Wash, garde le moral, on est bon, on est là, un courage et bonne semaine, ta maman Lucky qui t'aime.

Une bonne semaine à toute la famille Wanawe, Wejo, Ipeze, Tupako, Wanima, Jeleued, Ala, Juni, et ça c'est de la part de Désolé. Très belle semaine à toutes et à tous, toutes les familles, tous les clans, tous les districts, tous les tribus. Très belle semaine à nous.

Un bonjour, c'est pour souhaiter un joyeux anniversaire à maman Marie-Lou à la salade. Bisous câlins et belle journée à mes petits Iaï et les deux mamans au cartel. Un morceau de Gekou, quel est-vous là, s'il te plaît, merci, olé.

Un bon courage à Mika sur le crible. Un bonjour Makanaki, c'est pour souhaiter un bon courage à tous les frères soldats derrière les murs de Babylone. On garde la pêche mes frères de la lutte, Kanaki vaincra. Nounou l'a dit, ça l'aise, Yopoyo, Timek, 7-4, courage mon petit frère. Kanaki, dédicace un morceau de Nino. Pour les soldats derrière les murs, Kanaki mes frères, Yopoyo.

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10h40 minutes sur les ondes de la RDK et c'est la séquence Freedom à tout SMS au 3002. Et c'était le titre Pilier de Nino. Un morceau de Edou naufragé pour le chauffeur de Komatsu 678 Yava.

10h45 minutes. Et c'est la séquence Freedom à tout SMS. Envoyez, envoyez.

Une petite information qui se passe sur Koumac. Le CCAS Pôle Social annonce la fermeture réceptionnelle ce mardi 2 juin. Il y aura une journée de dépistage du diabète au CHN de Koumac de 8h à 14h.

0: Un bonjour Jido, moyen calé, P.O.I.U.
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0: Oh. Allez, on cale ça. Allez, belle écoute à tous. P.O.I.U. de Kwepai, oui. Kwepai. Oui, pardon.

Et c'était le titre Pewayu avec Kwepawe. 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

C'était Edou, le titre Naufragé des îles. Il est 10h58 sur les ondes de la RDK. Et c'était la séquence Freedom à tout SMS au 3002. C'était Gianni ce matin pour la lecture de vos messages, vos SMS, vos titres musicaux, votre joie, vos messages. Nous, on se retrouve demain, mardi, oui. Demain, la même heure, même vibes, les mêmes ondes. Un bon appétit à ceux qui passent à table, à ceux qui sont dans la réflexion. Belle réflexion à vous, à ceux qui sont déjà la main à la pâte au fourneau. Allez, bon courage à vous également. À ceux qui sont sur les routes, faites attention, prudence, prudence sur les routes. Bon courage à ceux qui sont dans les champs, à ceux qui sont dans la ville avec leurs papiers, à ceux qui sont sur les routes, à ceux qui sont au travail, au boulot, ceux qui sont à la maison, ceux qui sont dans les EHPAD, ceux qui sont en prison, ceux qui sont dans toute la Kanaky, dans toutes les tribus confondues, toutes les générations... À ceux qui sont dans les hôpitaux, une pensée à vous aussi. Merci pour la fidélité de votre écoute sur la radio de Kanaky. Pour la suite, vous retrouverez le canal Info. On va se passer une très belle après-midi à toutes et à tous. Et surtout, portez-vous bien et que la paix soit avec vous. Partageons l'amour autour de nous. Et n'oubliez pas, nous sommes des vaillants et des vaillantes. Yo.